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Il est 3h. Trois heures.

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Il y a cette vallée en Italie, le Val Susa, qui lutte depuis pas mal de temps contre l'arrivée du TGV Lyon-Turin. C'est le mouvement notable. Et ces paysans, ces villageois, ils ont été rejoints ces dernières années par des jeunes de la vallée, des jeunes punks, des jeunes anards, de Turin, de Milan essentiellement. Et ensemble, ils sont allés faire des actions radicales dans la vallée. Ils sont allés occuper des terrains, ils sont allés saboter des machines sur les chantiers, ils sont battus bien sûr contre les flics. Évidemment, les autorités ont essayé de séparer les gentils manifestants d'un côté, en gros les vieux derrière leur banderole, et les méchants de l'autre, les plus jeunes, les casseurs. Forcément, ils ont refusé cette distinction. Ils en ont fait une chanson de lutte. 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Et tu vas voir des vieux cathos, des jeunes punks, des jeunes anards chanter ça en manif, bras dessus, bras dessous. 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

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Il est 4 heures. Quatre heures.

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Il est 7h.

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Il est 8h.

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0: 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Il est 9h.
1: Sur Radio Grille Ouverte, c'est l'heure pour vous de retrouver le journal de Radio France Internationale. Pour 15 minutes d'infos, il sera suivi de la chronique Faisons l'écho, une chronique proposée par le club Leader Alès.
2: RFI Radio France Internationale, 8h à Londres, 9h à Paris.
3: Andréane Mélard.
2: Et Julien Coquelrohem pour le journal.
4: Et à la une, Andréane, la tapisserie mania au Royaume-Uni, la folie s'est emparée de Londres, où l'exposition de la tapisserie de Bayeux ouvre au public aujourd'hui. Des dizaines de milliers de billets se sont vendus en seulement 24 heures et le British Museum affiche complet jusqu'au 31 décembre. Dans l'actualité également, le sommet spatial international qui se poursuit à Paris. Les technologies spatiales de plus en plus présentes dans le quotidien, notamment des Chinois, vous l'entendrez. Au Moyen-Orient, l'escalade qui continue entre l'Iran et les États-Unis et le retour du pétrole à 100 dollars le baril qui devrait pousser la Banque Centrale Européenne à relever ses taux dès aujourd'hui. On parle aussi de la Russie qui s'apprête à ouvrir de nouveaux centres culturels dans 8 pays d'Afrique et puis du probable départ d'Edgar Gros-Piron, le président du comité d'organisation des Jeux Olympiques d'hiver de 2030, critiqué et poussé vers la sortie.
2: 70 mètres de fil de laine, 626 personnages et 202 chevaux, 37 édifices, 41 navires, 58 scènes brodées.
4: Et plus de 1000 ans d'histoire à contempler dès aujourd'hui de l'autre côté de la Manche. Pour la toute première fois, l'ouverture ce matin au British Museum de Londres de ce qui est d'ores et déjà présenté comme la plus grande exposition de son histoire, la légendaire tapisserie de Bayeux, enfin présentée au public britannique. Ce trésor patrimonial inestimable classé par l'UNESCO qui raconte la conquête de l'Angleterre par les Normands n'avait jamais suivi le chemin de Guillaume le Conquérant. Après deux transferts envisagés puis avortés en 1953 et 1966, Emmanuel Macron a finalement consenti à un prêt. Et on vous retrouve à Londres, Léa Boutin-Rivière. Bonjour.
5: Bonjour, bonjour à toutes et à tous.
4: Un moment d'histoire que les Britanniques n'ont pas voulu rater. L'ouverture de l'exposition de la tapisserie suscite énormément d'enthousiasme au Royaume-Uni.
5: Oui, palpitant, stupéfiant et horrifiant pour le Guardian. L'œuvre d'art la plus extraordinaire au monde, selon le Télégraphe et même d'après le Times, une expérience magnifique à en donner des frissons. Depuis plusieurs jours, la presse britannique ne tarit pas d'éloges sur la tapisserie et sa mise en scène au British Museum. Et un peu partout dans le pays, des événements en lien avec la tapisserie s'organisent. Des expositions ou des conférences dans une soixantaine de musées à travers le Royaume-Uni, des cours spéciaux à l'École royale de broderie et même des ateliers de dessin ici à Londres pour apprendre à dessiner comme sur la tapisserie. Le marqueur le plus évident de cet enthousiasme, cela reste évidemment la vitesse à laquelle les billets pour l'exposition ont été vendus. Il a fallu à peine 24 heures pour que les premières dizaines de milliers de tickets soient écoulés. Au total, d'ici la fin de l'exposition en juillet 2027, l'institution s'attend à recevoir entre 700 000 et 1 million de visiteurs.
4: Ce prêt à l'Angleterre de la tapisserie de Bayeux est donc un moment historique, bien sûr Léa, mais c'est aussi un grand moment diplomatique.
5: Côté français, on salue un symbole de l'amitié franco-britannique et au British Museum, on se félicite d'un immense acte de diplomatie. Preuve en est, les multiples rencontres en grande pompe de ces derniers mois. Il y a quelques jours encore, Emmanuel Macron était à Londres avec Charles III à l'avant-première de l'exposition. Les deux hommes se sont affichés très complices, partageant de grands éclats de rire. L'occasion de faire oublier des années difficiles pour les relations entre les deux pays, selon Lord Peter Ricketts, l'envoyé spécial britannique pour la tapisserie.
6: Je dirais que le prêt, c'est un formidable exemple de diplomatie culturelle. Les relations des États ne sont pas simplement les problèmes de tous les jours, mais c'est aussi une histoire partagée. Nous avons eu nos hauts et débats depuis 1000 ans, mais aussi depuis 10 ans avec le Brexit et les tensions évidentes entre les deux gouvernements. Mais l'arrivée de la tapisserie fait que nous parlons tous des relations franco-britanniques, mais d'une manière positive.
5: Et il n'y a pas que les diplomates pour le dire. La population britannique, elle non plus, ne s'y trompe pas. En témoigne ce que m'a confié cet homme, John, que j'ai rencontré à quelques minutes de marche du British Museum. Le Royaume-Uni et la France sont comme des frères et sœurs, me dit-il. En surface, ils se disputent toujours, mais au fond, ils s'aiment profondément. Ce jeudi, l'heure est donc à l'entente et pas aux chamailleries. Et même l'annonce de deux fils brisés sur la tapisserie la semaine dernière n'a pas suffi à porter une ombre au tableau.
4: La traversée de la Manche de la tapisserie de Bayeux qui avait été critiquée par les experts et qui sera suivie à son retour en France d'une grande restauration. Merci Léa Boutin-Rivière. On vous retrouve aussi ce matin dans notre reportage France, là où la tapisserie laisse un grand vide, les habitants et les commerçants de Bayeux privés de leur fierté locale et des touristes. C'est à réécouter sur RFI.fr.
2: Des rêves d'étoiles sous la verrière de cathédrale du Grand Palais à Paris. Le sommet spatial international se poursuit aujourd'hui.
4: Après son ouverture hier et l'annonce de plusieurs milliards d'euros d'investissement, le premier jour du sommet marqué notamment par la nouvelle commande passée par Amazon pour 6 lancements supplémentaires de la fusée européenne Ariane 6, un programme plus diplomatique ce jeudi, avec la rencontre de 6 chefs d'État annoncés et des ministres d'une quinzaine de pays pour évoquer notamment les questions de gouvernance. L'espace à son sommet alors qu'il devient omniprésent dans nos vies. C'est le cas notamment en Chine où les satellites irriguent désormais le quotidien, Cléa Broadhurst.
7: Dans les villes chinoises, le spatial est déjà une infrastructure du quotidien. Plus de 98% des téléphones vendus au premier semestre sont compatibles avec Beidou, l'alternative nationale au GPS américain. Le système permet de commander un taxi, de suivre une livraison ou de localiser un vélo partagé. Il guide aussi voitures autonomes et machines agricoles avec une précision centimétrique et surveille ponts et barrages. Mais la stratégie chinoise dépasse la géolocalisation. Les satellites Fengyun alimentent les prévisions météorologiques et les alertes aux typhons. Les Gaofen observent récoltes, ressources en eau, pollution et catastrophes naturelles. Tiantong permet d'appeler depuis des régions privées de réseaux terrestres, tandis que Beidou peut transmettre de courts messages directement par satellite. Ces technologies existent en partie ailleurs. La singularité chinoise réside dans la volonté de les réunir au sein d'un écosystème entièrement national et de les imposer rapidement dans tous les secteurs grâce aux commandes, aux normes et aux villes pilotes de l'État. Il s'agit autant de moderniser le pays que de réduire sa dépendance aux systèmes étrangers. L'espace doit devenir le socle invisible de l'économie numérique chinoise. Cléa Broadhurst, Pékin, RFI.
2: Au Moyen-Orient, Julien, l'escalade se poursuit entre l'Iran et les États-Unis.
4: De nouveaux bruits d'explosion en mer rapportés ce matin par l'agence officielle iranienne IRNA, alors qu'hier Téhéran disait avoir frappé une vingtaine de navires, dont une dizaine qui tentaient de franchir le détroit d'Ormuz. L'Iran a aussi annoncé l'extension de la zone interdite qu'il a instaurée dans le passage, et ce regain de tension a fait repasser le baril de pétrole au-delà de la barre des $100 pour la première fois depuis le mois de juillet. L'explosion des prix de l'énergie qui place notamment les banques centrales sous pression. Elles vont devoir tenter de contenir l'inflation, nous dit Aurélien Lux, analyste financier chez Galilée Asset Management.
8: La Banque centrale européenne va devoir encore plus monter ses taux, ce qui devrait intervenir jeudi. On a le même souci aux États-Unis. Et justement, ça conduit à moins d'investissements à la fois pour les sociétés, mais également pour les particuliers. C'est pour ça qu'on voit, par exemple, un secteur immobilier qui est très compliqué en France aujourd'hui, avec très peu de personnes qui sont en capacité aujourd'hui d'emprunter à des taux de 3,5-4% proposés par les banques. Et en plus de ça, quand on regarde un peu ce qui se passe sur les taux souverains, notamment pour la France, pour l'Allemagne, pour les États-Unis, on est à des niveaux qui sont très élevés. Donc également les différents pays occidentaux qui s'endettent de plus en plus à des taux qui sont supérieurs parfois à 4%, notamment pour les États-Unis. Donc l'environnement économique est de plus en plus complexe pour les investisseurs et pour les acteurs économiques.
4: Aurélien Lux au téléphone d'Altinaz Lazage. Les annonces de la Banque Centrale Européenne attendues à la mi-journée, alors qu'aux États-Unis, Donald Trump promet un chèque de $5,000 pour chaque adulte américain si le Parti Républicain conserve sa majorité aux élections de mi-mandat. Le président américain très critiqué pour le coût de sa guerre en Iran, qui assure toutefois que le conflit se terminera immédiatement après les élections du mois de novembre. Il estime que les Iraniens ne peuvent pas tenir plus longtemps, mais tente encore de peser sur le scrutin, même si le Wall Street Journal affirme que plusieurs de ses proches, dont le vice-président J.D. Vance, ont prévenu Donald Trump que le conflit pourrait durer jusqu'à la fin de son mandat.
2: Au rang des pronostics, Benjamin Netanyahu affirme, lui, que le régime iranien est au bord de l'effondrement.
4: Des propos tenus lors d'une visite aux soldats israéliens déployés en Syrie, Damas dénonce l'entrée illégale du premier ministre israélien sur son territoire et évoque une violation flagrante de sa souveraineté. Israël pointé du doigt également au Liban, où l'armée a avertit que l'escalade menace l'application de l'accord cadre signé entre les deux pays. Elle dit avoir recensé près de 7700 violations du texte par Israël depuis sa signature au mois de juin. L'État hébreu, qui continue aussi de frapper la bande de Gaza, un hôpital de l'enclave, affirme qu'un bombardement israélien a tué cette nuit une famille de 4 personnes, dont 2 enfants.
2: Au Canada, la visite aujourd'hui de Volodymyr Zelensky.
4: Le président ukrainien doit s'entretenir tout à l'heure avec le premier ministre Mark Carney pour évoquer le soutien canadien à Kiev. Il était auparavant à Oslo, où le premier ministre norvégien a lui créé l'émoi en affirmant que l'avion de Volodymyr Zelensky avait failli être percuté par un drone à son départ mardi de la capitale moldave, Chisinau. Des affirmations exagérées, a rectifié la présidence ukrainienne cette nuit, alors que la Moldavie confirme que l'espace aérien du pays a bien été violé par un drone russe, mais qu'il a été abattu à 160 km de l'aéroport. Les frappes russes sur l'Ukraine continuent en revanche bel et bien. Elles ont fait au moins 5 morts dans la région de Soumy dans la nuit.
2: La Russie mise au ban par l'Occident, qui étend encore son influence en Afrique.
4: L'agence chargée des centres culturels russes dans le monde annonce la signature d'un accord de partenariat avec des organisations locales déjà installées sur le continent. De nouvelles maisons russes vont ouvrir et 8 pays sont concernés, David Bachet.
9: La RDC, le Sénégal, le Togo, le Mali, le Kenya, Madagascar, Sao Tomé et la Sierra Leone. Tous ces pays devraient bientôt inaugurer leur nouvelle maison russe sur les bases de structures locales existantes, bientôt labellisées et supervisées par Moscou. 5 partenariats de ce type avaient déjà été signés en 2024. À cela s'ajoutent les 9 antennes étatiques revendiquées sur le continent par Rosso-Trudnicheevo, une agence gouvernementale d'influence, placée depuis 4 ans sous sanctions européennes. La mission de ces maisons russes, promouvoir et développer des projets autour de la langue, des sciences, de l'art et des valeurs russes. De la diplomatie par la culture donc, avec par exemple des projections de films, des représentations de pièces de théâtre ou des cours de langue. Mais ces instituts sont aussi soupçonnés d'activités parallèles, voire d'espionnage par les services de renseignement européens. Au début du mois, dans le contexte des tensions croissantes entre l'Allemagne et la Russie, l'antenne berlinoise s'est vue signifier sa fermeture. Le Kremlin a répondu par des mesures similaires contre les établissements allemands présents en Russie.
4: David Bachet.
2: En Serbie, les manifestants anti-gouvernement les demandaient depuis longtemps.
4: Des élections législatives anticipées auront bien lieu dans le pays le 25 octobre prochain. Le président Aleksandar Vučić a accepté hier de dissoudre le Parlement comme il le promettait régulièrement depuis le vaste mouvement de contestation né de l'effondrement meurtrier du au vent de la gare de Novi Sad dans le nord du pays. Il n'avait jusqu'ici pas tenu parole. Alors le président Vučić a-t-il cédé à la pression ou pense-t-il qu'il peut gagner ces élections? Question posée à Florian Bieber, spécialiste des Balkans à l'université de Graz à Vienne.
10: Il semblerait qu'il a l'impression d'être capable d'obtenir une majorité encore une fois dans ces élections-là et ça c'est la raison pour laquelle il a décidé maintenant pour cette date-là. Mais la plus grande question, c'est la liste des étudiants. Ils ont annoncé un nom qu'ils vont

0: de 2030 dans les Alpes françaises, de nouveau dans la tourmente.
1: Critiqué par les défenseurs de l'environnement, épinglé sur leur budget déficitaire et fragilisé depuis des mois par les tensions dans l'équipe dirigeante, la nouvelle réunion du bureau exécutif du COJOP pourrait bien aboutir aujourd'hui, très probablement, à l'éviction de son président Edgar Gros-Piron, en poste depuis février 2025. La conséquence de critiques persistantes en interne sur son mode de fonctionnement et de relations toujours tendues avec les grands acteurs du projet, Christophe Diremzian.
2: Mercredi, Edgar Gros-Piron aurait dû dévoiler l'arrivée d'un nouveau partenaire commercial. Elle se fera plus tard et très certainement sans lui. C'est l'issue devenue inéluctable d'une crise de gouvernance longue de plusieurs mois et décidément sans solution, tant les relations entre le champion olympique des Bosses 1992 et les parties prenantes restent empreintes de défiance. Dernier épisode en date, le refus du bureau exécutif le 23 juillet de valider la nomination de deux cadres dirigeants au profil jugé inadéquat mais poussé par le patron du COJOP. En février, en plein jeu d'hiver de Milan Cortina, le directeur général Cyril Linette et plusieurs autres responsables avaient déjà quitté le navire sur fond de désaccord. Une période d'intérim avait alors permis de faire enfin avancer la carte des sites, déjà livrée tardivement, et de finaliser le programme sportif. Mais l'ambiance en interne n'a guère changé entre nouveau départ, mal-être de salariés et volonté présidentielle inflexible d'un exécutif à sa main. Lassés, les représentants de l'État, des deux régions concernées et des comités olympiques et paralympiques français semblent donc décidés à en finir, quitte à laisser provisoirement le projet sans pilote au moment où la commission du CIO chargée du suivi du dossier passera la semaine prochaine par Lyon, futur site des épreuves de glace.
1: Christophe Diremzian.
0: Et Julien Coquel-Rohem à Paris. Il est 9h15.
3: Et vous êtes de retour sur les ondes de Radio Grille Verte 88.2. Tout de suite, on repart en musique avec un morceau de Leila Makkala et Mélissa Lavo qui sera suivi de la chronique Faisons l'écho.

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1: Émilie Robert, bonjour.
2: Bonjour Yves, bonjour à tous.
1: Alors Émilie, j'espère que vous avez eu l'occasion de prendre un peu de repos durant cette pause estivale, et ce malgré les canicules à répétition. Aujourd'hui, c'est la rentrée de cette chronique économique avec notre partenaire Leader Alès que vous représentez. Alors avec vous, nous allons nous demander si à l'heure du tout digital, il est encore utile de maintenir un réseau professionnel. Car aujourd'hui, avec LinkedIn, les visioconférences, l'intelligence artificielle, on peut entrer en contact avec pratiquement n'importe qui en quelques clics et n'importe où. Alors, est-ce que vous pensez, Émilie Robert, qu'une chef d'entreprise, un chef d'entreprise, a encore besoin d'un réseau physique ?
2: Oui, je pense qu'il a même encore plus besoin qu'avant d'un réseau physique. Hein. On peut avoir des milliers de contacts sur LinkedIn, échanger avec des gens à l'autre bout de la France sans jamais les rencontrer. Évidemment, j'enfonce une porte ouverte en disant qu'on n'a jamais été aussi connectés. Hein. Mais finalement, la valeur d'un réseau ne se mesure pas au nombre de personnes qu'on connaît, mais à la qualité des relations en fait, qu'on entretient avec elles. On peut avoir 3000 contacts et finalement très peu de personnes qu'on pourrait appeler demain pour demander un conseil, une mise en relation ou un coup de main. Donc le digital, pour moi, permet d'élargir considérablement son réseau et la rencontre physique, elle permet souvent d'aller beaucoup plus loin dans les relations.
1: Mais on parle beaucoup du capital financier d'une entreprise, de ses clients, de ses compétences. Est-ce que son réseau peut lui aussi être considéré comme un capital ?
2: Oui, complètement, Yves, vous avez raison. On parle d'ailleurs de capital relationnel, et je trouve la notion très intéressante. En fait, pour un dirigeant, savoir qui appeler quand on cherche une compétence, un partenaire, ou simplement un retour d'expérience, a énormément de valeur. Mais ce capital, il se construit dans le temps. On ne crée pas un réseau le jour où on en a besoin. Il faut construire ses relations, les entretenir, donner aussi, sans forcément attendre quelque chose en retour. Le digital facilite ça énormément, hein. Un message, un partage, un commentaire, ça permet de garder le lien entre deux rencontres physiques. C'est aussi ce que nous essayons de construire chez Leader, un réseau qui crée des relations vraiment durables entre ses membres.
1: Néanmoins, il y a cette idée que la chef d'entreprise est seule face aux décisions à prendre.
2: Bah oui, c'est vraiment une réalité. Hein. Un dirigeant peut être très entouré de collaborateurs, de clients, de fournisseurs, et malgré tout, être vraiment tout seul face à certaines décisions. Parce qu'on ne peut pas forcément tout partager en fait, avec ses clients ou ses équipes. Dans un réseau de dirigeants, les rapports sont différents. On peut arriver avec une problématique et dire simplement « voilà où j'en suis, vous feriez quoi à ma place ?» Et autour de la table, il y aura peut-être quelqu'un qui aura vécu la même situation 6 mois ou 2 ans auparavant. C'est là que le réseau devient une véritable forme d'intelligence collective. En fait. On bénéficie non seulement de ses propres expériences, mais aussi de celles des autres. Et parfois, ça évite de faire les mêmes erreurs que les autres.
1: Oui. Émilie Robert, pour que cette intelligence collective fonctionne, il faut aussi donner quelque chose au réseau, pas seulement s'en servir quand on en a besoin pour venir y piocher.
2: En fait, c'est même la base. Hein. Si tout le monde arrive en se demandant « qu'est-ce que ce réseau va me rapporter ?», il ne se passe pas grand-chose. La bonne question, c'est plutôt « qu'est-ce que je peux, moi, apporter ?». C'est principalement un investissement en temps et en énergie, mais c'est ce qui permet de faire vivre et évoluer nos réseaux. Et contribuer à un réseau aujourd'hui, c'est d'ailleurs plus seulement participer aux événements, ou mieux encore, aider à les organiser, c'est aussi relayer l'actualité d'un autre membre sur les réseaux sociaux, le recommander, partager une info. En fait, c'est vraiment une continuité aussi hein, dans la communication. C'est assez paradoxal, mais plus on contribue à un réseau sans chercher un retour immédiat, plus ce réseau finit généralement par nous apporter, en fait.
1: Alors, on vante beaucoup les bénéfices des réseaux professionnels, mais est-ce qu'il n'y a pas un point faible, celui de fonctionner en vase clos dans l'entre-soi, avec toujours les mêmes personnes ?
2: Oui, en effet, ça peut être un risque. Hein. À force de se retrouver entre personnes qui se connaissent, qui travaillent sur le même territoire et parfois dans les mêmes secteurs, on peut finir par tourner un peu en rond ou en tout cas ne pas étendre son réseau. C'est un réseau qui ne s'ouvre pas finalement, peut perdre une partie de sa valeur. C'est tout l'enjeu de créer des passerelles en fait, avec d'autres réseaux, d'autres secteurs d'activité, d'autres générations de dirigeants aussi, et des entreprises extérieures au territoire. Et là encore, le digital est un levier. une relation qui naît à l'Est peut demain ouvrir une porte à Montpellier, à Paris ou pourquoi pas à l'international. C'est d'ailleurs tout l'objet de la rencontre des réseaux qui a été impulsée en 2025 par Leader à l'Est. Ne pas faire simplement réseau, mais connecter les réseaux entre eux et provoquer des rencontres qui n'auraient peut-être jamais eu lieu autrement.
1: Finalement, Émilie Robert, votre meilleur réseau social n'est peut-être pas LinkedIn.
2: Alors, j'adore LinkedIn, donc je ne vais pas dire ça. Mais si je devais résumer, disons que les réseaux sociaux et les réseaux pro ne jouent pas le même rôle, en fait. Le digital, il donne de l'ampleur à notre réseau, permet de multiplier les contacts, être visible au-delà de son territoire. Et la rencontre, elle, elle donne de la profondeur. Elle permet de mieux se connaître, de construire des relations de confiance. Finalement, l'un ne remplace pas l'autre. Il faut vraiment jouer sur les complémentarités.
1: Merci, Émilie et Robert, pour cette chronique. Et bonne rentrée à vous et à Leader à l'Est.
2: Merci Yves et bonne rentrée à tous.
1: Au revoir.
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3: 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Au programme à partir de 17h, marché de producteurs et artisans locaux, stand associatif. 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Venez nombreux et nombreuses, festoyez et goûtez aux 1000 saveurs du coin. L'entrée est à prix libre et conscient et la réservation est conseillée. HK vous donne rendez-vous pour son bal paysan, vendredi 18 septembre 17h au stade de Molières-sur-Cèze. 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

0: Et vous l'aurez reconnu à ce petit jingle, c'est l'heure pour vous de gagner des places pour le cinéma. Et cette semaine, il ne reste plus qu'un film à l'affiche au Cinéplanète pour lequel on vous invite, c'est Adieu, Monde Cruel, un film réalisé par Félix de Givry avec Milo Machado Granier, Jane Beaver et Emmanuel Destremau. Otto Vidal, 14 ans, a disparu après avoir adressé une lettre d'adieu aux élèves de sa classe. Alors que tout le monde le croit mort, Lena, une fille de son lycée, le reconnaît une nuit en train d'errer dans les rues de la ville. Le film s'intéresse à la question du harcèlement scolaire en s'attachant à l'histoire d'un garçon un peu à part, solitaire, qui s'habille bizarrement et qui, pour ne plus être la cible de ses camarades, préfère mettre fin à ses jours plutôt que revivre un jour de plus son calvaire. La mort, c'est une seule fois, la vie, c'est tous les jours, confie-t-il. Ce film singulier, qui ne cherche pas à faire de son sujet un spectacle, parvient à saisir la souffrance d'être différent, comme Otto et Lena, confrontés pendant l'adolescence à la violence des logiques de groupe. Derrière son apparente simplicité, Adieu Monde Cruel interroge la question du harcèlement d'une manière décalée et poétique, en laissant des zones d'ombre sur des comportements aux enjeux complexes et en s'attardant sur la tentation de la disparition et sur l'espoir d'une belle vie pour la victime une fois sortie de la nuit. Critique de France Info. Je vous propose tout de suite d'écouter la bande-annonce du film pour lequel on vous invite, c'est Adieu, Monde Cruel.
1: Otto Vidal, c'est le nom de cet adolescent de 14 ans, disparu depuis hier matin, après avoir adressé une lettre d'adieu à tous les élèves de 3e, dans laquelle il racontait le harcèlement qu'il subissait quotidiennement.

0: Tu vas où?
1: Chez Mathilde. Tu la connais pas. Qu'est-ce que tu vas faire maintenant?
2: Je sais pas. Après ce que j'ai fait, je pourrai jamais rentrer chez moi.
1: Il peut pas se passer que des choses mauvaises. J'y crois pas. Il y a forcément des choses belles qui vont arriver aussi.

0: Tu crois pas au miracle, toi ?
1: Voilà, si vous souhaitez une ou même deux places pour ce film, n'hésitez pas à nous contacter rapidement au 04 66 52 24 64. Je répète, 04 66 52 24 64.
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Petit Béliveau sur Radio Grille Ouverte 88.2 avec le morceau Lupine. Il est bientôt 10h dans 2 secondes très exactement et ça va être l'heure pour vous de retrouver Yves de Fagot dans l'émission L'air du temps.

0: Bonjour à tous et bienvenue dans l'air du temps, une émission préparée et présentée par Yves Defago, réalisée par François Cazemaillor. Et oui, bienvenue dans cette 9e saison de l'air du temps qui va nous emmener d'aujourd'hui jusqu'à la fin juin 2027. Autant dire que ce magazine culturel aura l'occasion d'aborder au fil des mois nombre de sujets et thématiques et d'accueillir autant d'invités qu'un format de 55 minutes le permet. Cette année qui s'ouvre, eh bien, elle n'est pas sans inquiétude et incertitude, mais aussi, et nous l'espérons, qu'elle sera composée de nombreuses, belles et fortes découvertes artistiques enthousiasmantes. Ce qui est le cas avec cette émission de rentrée qui s'ouvre avec la Convention internationale de trapèze volant, qui se tient depuis mardi jusqu'à samedi dans le quartier de Champclauson à la Grand-Combe. Pour nous en parler, j'ai le grand plaisir d'accueillir Moritz Haase, cofondateur de la compagnie berlinoise de trapèze volant The Go Home Project, et Didier Cardouze, membre de cette compagnie. Bonjour messieurs. Bonjour. Et merci d'avoir accepté de quitter le ciel pour le plancher des vaches le temps de cette émission. Vous êtes accompagné par Isabelle Chalier, chargée de production et de communication de la compagnie Les Lendemains. Bonjour Isabelle et merci d'avoir guidé nos invités jusqu'au studio.
1: Bonjour, merci.
0: Vous succéderont au micro de l'air du temps le vigneron et agitateur culturel Renaud Berthoux qui, avec Sabrina Hacher, a eu la bonne idée d'ouvrir le lieu, un resto, jardin et espace culturel au cœur d'Alès. Renaud nous présentera le programme de rentrée du lieu avec notamment le samedi 19 septembre un concert de Humbert Humbert. La dernière page de ce magazine sera consacrée aux arts plastiques avec l'exposition collective qui se tient à la Vitrine, un nouveau local alésien dédié aux créateurs, comme l'explique le maire d'Alès, Christophe Rivinck, et deux de ses artistes, le sculpteur Ali Salem et Elena Jean, artistes papier, nous présenteront leurs travaux. Mais cette émission ne saurait exister sans son versant musical. Et aujourd'hui, c'est avec l'artiste libanaise Yasmine Hamdan que s'ouvre cette 9e saison. Yasmine Hamdan sera le 19 septembre au théâtre Jean-Claude Carrière au Domaine d'Eau dans le cadre de la 21e édition de l'excellent festival arabesque qui fait chanter les musiques arabes, et cela depuis le 8 septembre et jusqu'au 20 à Montpellier. Extrait de son récent album I Remember I Forget, Shadia, Yasmine Hamdan.

0: Yasmine Hamdan, qui sera le 19 septembre à Montpellier au Théâtre d'Eau. La convention internationale de trapèze volant, qui se déroule en ce moment même à Champclauson à l'initiative de la compagnie Les Lendemains, accueille durant toute cette semaine plusieurs compagnies circassiennes, dont le Gogo Home Project, un collectif de voltigeurs venus de Berlin qui d'ailleurs assurera samedi le spectacle de clôture. Alors, pour nous en parler, nous avons le grand plaisir d'accueillir Moritz Haas, co-fondateur en 2022 avec sa sœur Katia du Gogo Home Project. Et Didier Cardouze, membre de cette compagnie, qui d'ailleurs est un ancien trapéziste des Lendemains, notamment sur le spectacle La tangente du bras tendu. Et Didier, vous assurerez bonjour les traductions de Moritz si besoin.
1: Bien sûr.
0: Tout d'abord, Isabelle Chalier, comment se passe la convention qui a débuté ce mardi? Alors, les trapézistes et le public ont-ils répondu aux attentes de la compagnie Les Lendemains, qui est la grande organisatrice?
2: Alors, les attentes, oui, parce qu'on va dire qu'ils nous font rêver tous les jours depuis lundi. Il y a des dizaines de trapézistes qui sont là, devenus de beaucoup de pays différents, de trois continents, et on rêve depuis lundi. Ça a été beaucoup d'organisation, de stress, de fatigue, ouais. Mais là, on est récompensé par tout ce qui se passe autour, par ces six structures qui prennent vie, en fait, sur l'espace chapiteau de la berline à Champclauson et tout le village qui vibre avec tous ces trapézistes internationaux. Beaucoup de monde, oui. On a du public qui vient tous les jours et c'est vraiment le but. On veut vraiment que ce ne soit pas un entre-soi de trapézistes, mais vraiment un événement ouvert au tout public. Donc on est ouvert toute la journée, c'est gratuit, en accès libre et c'est vraiment le but, c'est que les gens puissent venir assister librement à tout ce qui se passe parce que c'est magique. Je ne suis pas trapéziste, je suis circassienne mais pas trapéziste et j'en prends plein les yeux toute la journée.
0: Ah oui, c'est ce que j'allais dire. Je vois les étoiles qui brillent dans tes yeux, Isabelle. En parlant de ce moment, il y a des rencontres professionnelles?
2: Oui, il y a des rencontres professionnelles. Il y avait deux rencontres professionnelles. Et puis ce soir, on a encore d'autres événements avec la compagnie Zali qui va nous présenter une étape de travail de leur future création Accroche. Et on a aussi la chance d'avoir ce soir Michel Pachani-Léotard qui viendra ensuite nous parler. Et ben, c'est la petite fille de Jules Léotard qui a inventé le trapèze volant en 1859 à Toulouse. Et voilà, elle va venir nous parler de la vie assez incroyable et de sa vie assez incroyable et de son invention du trapèze volant qui a beaucoup évolué. Les techniques ont beaucoup évolué encore aujourd'hui.
0: Ah oui, je m'en doute. Merci. On en reparle tout à l'heure, Isabelle, justement, des différents événements qui vont émailler jusqu'à samedi la Convention internationale de trapèze. Alors, bonjour Moritz Haas.
3: Bonjour.
0: Alors, quel est le projet du Gogo Home et d'où vient ce nom plutôt curieux et sympathique, Gogo Home Project? Alors, quel est le projet?
3: Alors, le Gogo Home Project, c'est une compagnie de trapèze volant de Berlin. Et on a en fait une structure fabriquée ici à Champclauson.
0: Ah oui?
3: Oui, parce que c'était...
0: Grâce à Didier qui a travaillé à Champclauson et maintenant qui travaille avec vous.
3: C'était comme ça qu'on a fait le contact et ils ont construit notre structure de trapèze grand volant et maintenant on est ici dans la convention pour montrer notre spectacle.
0: Et quelle est la particularité du Gogo Home Project? Est-ce qu'il y a une particularité? Là, peut-être que Didier pourrait me le dire par rapport, parce que Didier Cardouze, vous avez travaillé, vous, avec les Lendemains.
1: Oui,
0: il y a des différences?
1: Des différences, toute compagnie est différente. Hein, tout spectacle.
0: Non, mais dans le projet artistique.
1: Dans le projet artistique, oui, ça n'a rien à voir avec ceux sur lesquels on travaillait avec les Lendemains. C'est deux spectacles complètement différents avec des
0: manières d'aborder le trapèze aussi.
1: Non, c'est plutôt dans l'artistique, on va dire. Les choix artistiques sont différents. Et, oui.
3: Alors, notre spectacle s'est inspiré un peu du nightlife de Berlin.
0: Ah, voilà, justement, parce que Berlin est connu pour ses grandes fêtes nocturnes et notamment la musique techno.
3: C'est ça, et on travaille avec deux musiciens.
0: En live?
3: En vivre, oui.
0: Ouais.
3: Et ils jouent de la batterie et du keyboard et synthesizer et de la musique électronique.
0: Ouais.
3: Et oui, c'est pour ça aussi d'où vient ce nom, le Gogo Home. Ah. C'est le home de tous les go-go boys et go-go girls.
0: Ah, d'accord. Alors, qu'est-ce que c'est? Tout le monde ne sait pas peut-être ce qu'est un go-go boy ou une go-go girl. Qu'est-ce que c'est?
3: Oui, ce sont dans les fêtes, tu sais, les personnes qui animent la public de
0: qui danse.
3: Danser.
0: Ouais.
3: Et qui dansent peut-être avec des pole dance, des plateformes et tout ça. Et... c'est un peu d'où vient ce nom. Et aussi, on a fait notre première saison à Berlin en face de la plus grande club de techno de Berlin, le Berghain. Et on était là et on a aussi, parce qu'il y a tout le jour une queue très longue qui dure de vendredi la nuit jusqu'à dimanche à la nuit ou lundi. Et on a aussi fait des spectacles là. Et c'était cette queue, c'était notre public aussi.
0: Ah, oui.
3: Alors ça s'est inspiré un peu de ça aussi.
0: De nuit, alors vous faisiez le spectacle de nuit, en nocturne ?
3: Non.
0: Non.
3: On a le fait seulement pendant le jour.
0: Oui.
3: Mais maintenant, on fait des festivals aussi. On fait des spectacles dans la nuit et c'est chouette aussi parce qu'on utilise de la lumière aussi et ça fait une ambiance différente.
0: Moritz Haas, est-ce que le trapèze volant est une discipline qui connaît en Allemagne, qui est connue en Allemagne, ou est-ce que vous êtes une des rares compagnies de trapèze volant?
3: En fait, on est la seule compagnie en Allemagne de trapèze volant, et de grand volant en fait. Il y a une autre forme de trapèze, le petit volant, qui est la petite sœur du trapèze grand volant. Mais on est la seule compagnie qui fait des spectacles en Allemagne. Et les personnes connaissent le trapèze volant du cirque traditionnel. Et c'est quand je dis que je fais trapèze, tout le monde pense au cirque traditionnel. Ouais. Et on connaît ça. Mais même dans le cirque traditionnel, il n'y a plus beaucoup de trapèze volant. Alors, Le spécial, je crois qu'on fait une création plus contemporaine que les personnes n'ont pas vu trop.
0: Comment vous êtes

0: il est né ce rêve de vouloir structure trapèze volant en Allemagne pour l'avoir aussi dans mon home. Dans mon go-go home.
1: Le go-go home.
0: C'est ça.
1: Project. Alors, qu'est-ce qu'on va voir ce samedi ? Parce que c'est vous qui assurez le spectacle de clôture à Champclauson, samedi à 18h. Qu'est-ce qu'on va découvrir ? DJ, vous pouvez peut-être en même temps en parler, parce que comme vous avez la connaissance et du terrain et aussi de Champclauson, tout comme Moritz, qu'est-ce qu'il y aura de particulier ?
2: Eh bien, on va essayer de présenter un petit peu l'univers go-go home, comme Moritz le disait.
1: Donc, techno et urbain, parce que quand même, la particularité, la particularité du Go-Go Home Project, c'est de jouer en ville. Pas souvent, en fait, les grands trapèzes sont en extérieur. Ici, c'est le cas à l'aise, par exemple, avec le Cirque Vost, qui va jouer prochainement dans un espace dédié, qui est à Méjane-les-Anès.
2: Oui, c'est ça. Alors, c'est une structure de grand volant. On est amené à jouer en extérieur, donc plutôt en festival de rue ou ces événements-là. Du coup, oui, on a ce milieu un petit peu urbain, mais qui fait partie un petit peu de notre choix artistique sur le spectacle.
1: C'est pas toujours facile, peut-être, de s'implanter. Il faut trouver des terrains. Là. Alors, Moritz parlait en face, juste, de la grande boîte techno de Berlin.
2: Oui, c'est ça. C'est ça. On a été pas mal chanceux cette première année. Et c'est vrai que le spectacle s'est vachement inspiré de ce qu'on a vécu, nous, quand on était implanté devant cette boîte de nuit, parce que c'est quelque chose qu'on n'a pas l'habitude de voir. Alors peut-être quand on est berlinois, mais pour moi particulièrement, les premières fois où je suis arrivé, ça fait un petit changement. Ouais.
1: Moritz, quand même, justement, il y a une particularité à Berlin, c'est qu'au moment de la réunification de l'Allemagne, il y a eu, au moment de la chute du mur, il y a eu beaucoup de grandes friches à ce moment-là qui ont été libérées. Il y a eu de grands espaces nus qui ont été libérés, qui a permis justement à des boîtes de techno d'aller dans des blocos, d'aller dans des espaces qui n'étaient pas prévus au départ pour cela.
0: Oui, en fait, maintenant c'est un peu différent parce que maintenant Berlin c'est très populaire, alors il n'y a plus des espaces abandonnés comme ça, pas trop. Ils existent encore, mais ils diminuent. Et oui, en fait, ce qu'on va faire, c'est un spectacle de 45 minutes.
1: Oui.
0: Et on montre cette ambiance de cet espace et de la joie aussi, du danser, de célébrer.
1: Vous dansez sur des trapèzes ?
0: Oui, tout ça.
1: Et vous êtes les go-go boys et les go-go girls ?
0: Exactement.
2: Tout à fait.
0: Et on serait dans l'air tout le temps, tout le 45 minutes.
1: Ah ouais.
0: Et oui, c'est ce qu'on a fait.
1: Bon, ben c'est super. Alors, moi, j'ai lu, je ne savais pas, que la techno-musique, donc la techno-culture berlinoise, était inscrite au patrimoine immatériel de l'UNESCO depuis 2024. Eh ouais.
0: Ok, j'ai pas su non plus.
1: Voilà. Donc, mais visiblement, ça influence vos créations, justement, cette musique, cette ambiance.
2: Ouais. Tout à fait.
0: Oui, c'est ça.
1: Merci Moritz, merci Didier et Isabelle. Alors qu'est-ce qui va se passer avant le spectacle du 12 à 18h, pardon.
3: Alors juste avant, nous on ouvre les portes. Alors déjà le matin, il y a les entraînements
1: aujourd'hui, donc aujourd'hui. Il y a cette conférence.
3: Pardon, aujourd'hui, alors c'est
1: l'arrière petite fille.
3: Voilà, donc à 18h la compagnie Zali qui nous présentera une étape de travail.
1: Ça,
3: de
1: c'est la compagnie d'accord. suisse.
3: C'est la compagnie suisse, voilà, d'accord. La compagnie Zali.
1: Donc c'est vraiment très international.
3: Là, c'est complètement
1: c'est européen.
3: Là c'est européen et c'est international par les participants.
1: D'accord.
3: Voilà. Et ensuite, effectivement, à 19h30, donc c'est Michel Pachani-Léotard qui viendra nous parler de Jules Léotard. Et ensuite, demain, on a de nouveau une journée d'entraînement qui se termine à 18h par les masters. Alors les masters, c'est comme on pourrait le comparer un peu à une battle de hip-hop, on va dire que c'est les encadrants qui, toute la journée, ont été là pour assurer la sécurité sur les structures avec les participants, qui là, tout d'un coup, vont eux aussi s'engrainer, monter un petit peu le niveau et présenter leur plus belle figure et monter la technique à ce moment-là.
1: Mais Didier et Moritz vont y participer à ces masters
3: Bien sûr, complètement.
1: À tous les jours, vous êtes...

0: Pas tous les jours, ça arrive pas tous les jours, mais oui, ce sont des entraînements un petit peu sur la volée.
1: Ouais.
0: Et c'est super sympa parce que ça va être un copain ou quelqu'un qu'on ne connaît pas encore, un nouveau porteur qui va monter. Et puis, avec deux copains, on va se dire, allez, on monte sur la plateforme et on va se... C'est un entraînement devant public, mais avec toute une bienveillance des copains sur la plateforme.
1: C'est intéressant de cette, justement de favoriser cette convention, permet des rencontres, permet des échanges,
0: Tout à fait,
1: ouais,
0: tout à fait.
1: que vous n'aviez pas forcément si vous êtes en tournée là.
0: Voilà, c'est ça. On n'est pas amené à se voir souvent. Enfin, moi, je parle spécialement pour moi parce que ça fait quelques années que je fais du trapèze volant. Donc, et le trapèze volant, c'est un milieu très très petit, très très fermé. Si ça fait 10 ans qu'on travaille dans le trapèze volant, on connaît quand même beaucoup beaucoup de monde. Et c'est des personnes qu'on n'a pas l'habitude de voir. Alors, on se voit via les réseaux maintenant, mais on a rarement l'occasion de se rencontrer sur un endroit comme ça avec tant de trapèzes volants dédiés à la discipline, à l'entraînement. Aux rencontres, c'est assez rare, quoi, et c'est assez cher.
1: Alors, merci au lendemain.
0: Ah bah, tout à fait, tout à fait, ouais.
1: Et demain, Isabelle, alors.
2: Et alors demain, donc voilà, donc à 18h, c'est master, donc l'entraînement, voilà, comme le disait Didier, est suivi à 21h de la projection du film Les Arceaux, des Arceaux, pardon, au Lacala, de Dominique Thiel, donc de l'art dernière, donc Les Arceaux, voilà, compagnie
1: dernière,
2: historique
1: ouais,
2: de trapèze volant. Et là, voilà, la dernière, donc...
1: Voilà, une captation, je crois, peut-être
2: voilà.
1: Le dernier soir, hein,
2: ouais, exactement.
1: Du dernier spectacle des Arceaux.
2: Mmh. Exactement. Donc voilà, ça se passera à la berline, on redescend après pour le soir.
1: En partenariat avec le festival Itinérance,
2: avec
1: l'association
2: partenariat
1: Itinérance.
2: Avec Itinérance, effectivement, c'est la deuxième projection de la semaine. Et puis ensuite, eh ben, on passe à la journée du samedi, voilà, où donc c'est notre
1: c'est
2: grande
1: la fête.
2: C'est la fête, voilà, exactement.
1: Avec, grâce notamment au Gogo Home
2: on
1: Project.
2: On a appelé les Berlinois parce que sinon on ne savait pas faire la fête tout seul, donc il nous fallait des Berlinois. Ils avaient déjà enflammé le dance floor il y a 2 ans, donc on les attend cette année encore. Et voilà, et donc samedi, effectivement, dès 14h, c'est voilà, ouvert au public. Donc là, par contre, il y a une billetterie, c'est mieux de réserver en ligne sur leslendemains.fr. Et donc là, il y a des baptêmes ouverts au tout public à partir de 8 ans, où là, on peut s'essayer au grand volant. Donc c'est-à-dire que c'est pas des habituellement, on fait des baptêmes sur du petit volant, sur du mini volant qui arrive sur tapis. Là, c'est du grand volant qui arrive au filet. Donc c'est encore une autre technique. On fera ça sur la structure des Siamang, l'école de trapèze volant Les Siamang de la Drôme, qui sont venus cette année avec leur incroyable carrousel de 28 trapèzes, mais aussi avec leur structure qui permet des baptêmes. C'est une école en fait de la Drôme qui vaut le détour pour le coup parce qu'ils sont vraiment axés sur la pédagogie et voilà, ne serait-ce que pour descendre du filet, on descend par un toboggan, c'est assez génial.
1: Ils m'ont beaucoup impressionné il y a 2 ans.
2: C'est ça, et là, leur structure, la deuxième structure avec laquelle ils sont venus, c'est vraiment aussi dédié au baptême, on descend par le toboggan, donc c'est hyper facile d'accès, tout est sécurisé, c'est ça qui est génial aussi. Et donc là, voilà, le public pourra s'essayer aussi à voler. C'est une sacrée expérience, j'en ai fait moi-même l'expérience hier.
1: Alors
2: mais ça fait quand même 7 ans que je travaille au lendemain, donc hier, ils m'ont pas laissé le choix, ils m'ont dit non, mais là, il faut monter. Donc j'ai moi-même essayé de m'envoler.
1: Ça va, tu es là.
2: Et ça va, je suis là.
1: Ouais, en pleine, entière.
2: Exactement. Et après ça, on aura à 17h la démonstration des jeunes élèves. En fait, on donne des stages aussi dans les quartiers de la Grand Combe. Et donc, on a des élèves qui reviennent un petit peu chaque année. Et donc, eux vont présenter au mini-volant leur progrès, leurs avancées de cette année. Donc ça, ce sera à 17h. Et suivi, on vient d'en parler à 18h par le Gogo Home Project. Voilà. Et
1: j'ai hâte de découvrir, Moritz, votre travail. Et les go-go girls, les go-go boys du Go-Go Home Project. Ouais.
2: Et on clôturera la soirée à 21h avec le Shabadas Trio, voilà, qui viendra enflammer la piste pour qu'on puisse clôturer cette belle fête, puisque c'était aussi une semaine de rencontres et de fêtes entre tous les trapézistes. Et donc voilà, c'est l'idée que ce soit une grande journée ouverte au public pour montrer tout ça, montrer toutes ces structures et toutes ces, voilà, toutes ces différences, toutes ces personnes qui viennent du monde entier.
1: Dankeschön, Isabelle. Dankeschön, Didier et Moritz. Et on va se quitter avec Leave Gravity Behind. Ah. C'est un morceau du Gogo Home Project. Hein ouais.
3: Oui.
1: Merci, Moritz. Merci, Didier. Merci, Isabelle.
2: Merci beaucoup.
0: Merci.

0: Renaud Berthoud, bonjour.
1: Bonjour.
0: Cela fait 4 mois maintenant que vous avez repris avec Sabrina Hacher, qui officie en cuisine, le restaurant Le Corner, qui porte désormais le nom de Le Lieu. Un lieu situé dans l'espace de la Chadenède, à l'avenue Carnot, à Alès. Mais vous ne voulez pas faire du lieu seulement un restaurant, mais un espace culturel. Alors, quels sont vos projets? Alors, c'est comme le Project Go Go Home, mais c'est un autre.
1: Oui, bah, c'est un...
0: Project.
1: C'est un vaste et grand projet qui va se développer dans le temps. Pour l'instant, on essaye vraiment de reprendre ce restaurant incroyable qu'on a donc pris la suite de Patricia, qui était là depuis 8 ans.
0: Il y a pas mal de cuisine du monde dans vos menus,
1: j'ai remarqué. Oui. Sabrina est une incroyable cuisinière qui cuisine beaucoup d'épices, beaucoup de produits frais. Tout est très local, elle est tous les jours au Albio de Vézénob, qui est un de nos principaux fournisseurs. Elle se fournit vraiment, en plus on a la chance sur Alès d'avoir quand même Senfas, Arcadie, enfin des super vendeurs d'épices et de produits bio. Et puis avec une vraie proposition végane aussi, végane et végé, c'est dans l'histoire de ce restaurant, ça a toujours été un peu le cas, il y a vraiment une vraie proposition. Et voilà, Sabrina s'amuse avec tout ça, elle change le menu toutes les semaines. Avec à chaque fois au moins une entrée, un plat et un dessert végé ou vegan. Et puis voilà, donc ça c'est la première étape.
0: Ça c'est la base.
1: C'est la base, mais c'est pas facile, hein, je découvre.
0: Oui, parce que d'origine, Renaud, vous êtes viticulteur.
1: Oui, d'origine, je fais du vin, je travaille dans l'événementiel aussi un petit peu.
0: Ouais, et depuis pas mal de temps, vous êtes l'un des créateurs du festival Baricot très tôt.
1: C'est ça. Exactement. Et puis j'étais créateur de boissons. J'ai fait pas mal de boissons que j'ai servi à la zéro déchet, à la tireuse, etc. C'est pour des festivals, des événements. Et donc elles sont au lieu, évidemment, ces boissons-là, ces créations-là. Voilà. Et puis la deuxième étape du projet qui est en train de naître, c'est toute une partie tiers-lieu. Puisque, si vous connaissez la Chadenède, c'est une très belle maison de maître dans cette cour, là, avenue Carnot. Et au rez-de-chaussée, il y a une brocante.
0: Oui.
1: La brocante va petit à petit se vider et va nous laisser des locaux dans lesquels l'idée, c'est de créer, géré par une association que l'on est en train de monter, qui sera montée à la fin du mois, de faire des formations, la mise à disposition des locaux pour d'autres associations, des permanences, des formations, des ateliers, des résidences d'artistes, des clubs de fléchettes. c'est ouvert, on veut que ce soit un lieu vivant et qui vive pas que avec nos énergies à nous, parce que sinon on va s'épuiser, puis on va tourner en rond, mais avec, que ce soit aussi un lieu qui soit à disposition d'autres collectifs, d'autres associations. C'est déjà le cas, on a commencé, il y a un répare café qui vient de temps en temps, il y a un atelier de Petite et Grande Combine, qui est une association dont s'occupe Marilyn.
0: Il y a la Combine à la Grand Combe.
1: Oui, c'est ça, je crois qu'ils sont un petit peu jumeaux, et elle est venue et elle va venir, Marilyn, faire des ateliers de d'art plastique pour des enfants. Pour l'instant, on a une très belle cour, mais on a juste notre petit restaurant, donc on peut pas encore accueillir des énormes trucs, mais justement toutes ces salles qu'on va récupérer auront vraiment vocation à ça.
0: Alors là, c'est le projet plutôt social, mais il y a également un projet culturel, par exemple, qui va être, on le voit ce samedi 19 septembre, avec le concert de Humbert, le Montpelliérain Mathias Humbert, contrebassiste et chanteur, qui sera accompagné pour l'occasion par Cédric Pierini à l'accordéon. Cédric Pierini, d'ailleurs, que l'on peut entendre notamment au sein du groupe Décollaz.
1: Mm-hmm. Ouais. Oui, à l'accordéon diatonique.
0: Mais ça, c'est pas la première fois que vous accueillez des musiciens.
1: Non, effectivement, c'est aussi... En plus, le lieu s'y prête bien parce qu'il y a une scène sur place, une belle scène extérieure, l'acoustique est super. Et on a déjà fait depuis tout cet été, on a fait pas mal de choses déjà. On a fait des concerts, on a fait des spectacles, et compagnie Les Anges au plafond qui est venue. On a déjà fait des belles choses. Et oui, c'est vraiment la vocation de ce lieu, c'est de proposer de la culture, mais vraiment sous toutes ses formes. que ce soit sous forme de pratique, c'est-à-dire via des stages ou des, je sais pas, des masterclass.
2: Il y aura des stages de cuisine aussi ?
1: De cuisine ?
2: Ouais.
1: Ah oui, oui, ça c'est tout un pan aussi du tire-le, parce que Sabrina fait déjà ça. Elle travaille avec le CPI du Gard et elle travaille avec une association qui s'appelle Tête d'ail et qui fait de l'éducation au goût, de la cuisine solaire, voilà, des ateliers autour de la cuisine. Donc Sabrina a évidemment très envie de proposer ça au lieu aussi.
2: Sabrina Hacher.
1: Sabrina Hacher, la chef du restaurant.
2: Qui travaillait précédemment avec au Corner.
1: Oui, ouais. C'est ça. C'est ça. En fait, l'histoire, c'est qu'un jour, elle cherchait du travail. Elle a débarqué au Corner. Ça s'est très bien passé humainement avec Patricia.
2: Et qui est l'ancienne propriétaire du Corner.
1: Qui est l'ancienne propriétaire, qui a toujours la brocante. Et Sabrina m'a appelé, elle m'a dit, écoute, il faut que tu viennes voir ce lieu, il faut que tu viennes voir l'ambiance. Je suis allé, pas à reculons, mais je suis allé par curiosité. Et effectivement, j'ai flashé sur l'endroit, j'ai flashé sur les gens, sur l'ambiance qu'il y a dans cette cour. Je trouve que c'est vraiment un lieu qui a une vraie histoire, une vraie force.
2: Alors, le lieu se veut un agitateur culturel, un acteur culturel de la ville, dorénavant.
1: Ouais. Oui, oui, bah en toute humilité, on va essayer de s'intégrer justement dans ce milieu culturel qui est déjà très riche. Et à vrai dire, moi je connais pas énormément de monde sur Alès, donc on va organiser lundi prochain, le 14, on va organiser au lieu une rencontre, une espèce de réunion informelle où tous les acteurs culturels, petits, grands, institutionnels, politiques, peu importe, ou médiatiques. Si tu veux venir.
2: Avec grand plaisir.
1: Voilà, c'est juste un moment pour se connaître, pour présenter un peu le lieu, présenter un peu le projet et voir comment on peut s'aider, comment on peut se rendre service. Je pense que si chacun reste dans son coin, vu les temps difficiles qui s'annoncent pour la culture, il va y avoir beaucoup de dégâts.
2: Serrons les rangs.
1: Oui, serrons les rangs, puis je pense qu'on a...
2: Aidons-nous.
1: On peut s'aider sur plein de choses, encore à inventer, mais je pense qu'on peut s'aider. Et pour ça, il faut déjà se connaître. Donc, on va faire ce moment sympa.
2: C'est ce lundi à 17h30, donc au lieu.
1: Oui, alors après, si, voilà, j'ai essayé d'inviter pas mal de gens. Mon ami André m'a aidé à me donner des mails et des contacts. Mais évidemment, s'il y a des gens qui écoutent la radio et qui font de la culture sous n'importe quelle forme, qui ont envie de venir, c'est avec plaisir, au lieu.
2: Seront les bienvenus.
1: Ils seront les bienvenus.
2: Alors, Renaud, vous avez été et vous êtes toujours avec François Doré à l'initiative du Festival Baricot très tôt, et vous préparez avec ce troisième larron, André Bonneau, pour ne pas le citer, un accueil artistique d'importance à Martignargues, début octobre.
1: Montignargues.
2: Montignargues, ouais. J'ai dit Martignargues.
1: Montignargues, c'est entre Nîmes et Alès.
2: J'avais écrit Martignargues, effectivement. Sur ma feuille, mais on peut déjà en parler ?
1: Bien sûr, on peut en parler.
2: Alors, quoi s'agit-il ?
1: C'est les copains de Baricot qui s'occupent beaucoup de ça, moi aussi, mais bon, je suis très pris par le lieu, donc on est en train de monter ça. En fait, Trotola va venir, le cirque Trotola,
2: voilà.
1: Cirque incroyable, qui est venu à l'Est l'année dernière.
2: Oui, à la Verrerie.
1: À la Verrerie, absolument. Accueilli par le cratère, je crois, mais à la Verrerie.
2: C'était un co-accueil, il y avait Verrerie et cratère.
1: Ouais. Et en fait,
2: comme souvent des spectacles de temps de cirque. Oui,
1: oui, c'est ça. Et il se trouve que le chapiteau de Trotola, de ce spectacle, a été construit à Montignargues, à l'atelier Geste, là où, avec Baptiste et Hélène, les copains de Baricot très tôt. Et donc, le chapiteau revient là où il est né. Mmh. Et on va accueillir Trotola du 2 au 11 octobre, donc c'est très bientôt.
2: Oui, du 2, donc 2, 3, 6, 9, 10 et 11 octobre.
1: C'est ça. Ouais. Donc ils vont jouer 6 fois. Il faut réserver, évidemment. Donc faut aller sur baricotreto.fr, BARICKETRETO, en fait, un peu comme ça se prononce. Ou sur Hello Asso, enfin voilà, il y a un lien pour réserver. Et puis nous, on va évidemment créer des moments aussi de convivialité, de cuisine, des concerts le samedi 3 et le samedi 10. Voilà, après le spectacle, quoi. Donc l'idée, c'est d'en faire un mini-festival autour de Trotola.
2: Alors, si on n'a jamais vu un spectacle du cirque Trotola, bien, c'est l'occasion d'aller découvrir ces formidables artistes. Hein. Ouais. Et Radio Grille Ouverte a déjà réalisé une bande-annonce que l'ami François a réalisée. Alors, je ne sais pas si elle est actuellement là, déjà dans les tiroirs de l'émission, parce qu'on n'en a pas parlé précédemment avec François. Mais sinon, bah, de toute façon, on aura l'occasion de l'entendre sur le 88.2 tout au cours de ces prochaines semaines, bien
1: super,
2: entendu.
1: Super.
2: Bon, et on aura l'occasion de revenir avec François Doré et André Boineau sur l'avenue, bien sûr, de Trotola pour oui. ce spectacle Strano. Autrement, oui, Renaud, pas d'autres là, à part le concert de Humbert Humbert le 19.
1: Oui, concert Humbert Humbert.
2: Donc, rencontre le 14, le concert de Humbert Humbert le 19.
1: Oui, il y a une expo de Ticia Louis. Qui peint de la calligraphie hébraïque sur des lettres hébraïques, voilà. C'est
2: ça travaille. À découvrir donc au lieu.
1: À découvrir au lieu. Le vernissage c'est le 18 septembre, donc ça va faire un joli week-end entre ça et puis le concert d'Humbert Humbert le lendemain. Et ça va être pendant un mois, enfin, jusqu'au 14 octobre.
2: Bon, très
1: au restaurant. Donc là, cet après-midi, je vais aller repeindre des murs du restaurant pour avoir des jolis murs pour les accroches de Titien.
2: Ça sera ton vernissage.
1: Oui, c'est ça.
2: Merci Renaud d'être venu. On va se quitter en musique, bien sûr, avec un morceau récent de Humbert Humbert, oui. extrait de son dernier album, enregistré notamment avec René Lacaille, Je bronze à ton silence. Merci.
1: Merci.

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1: Albert Humbert, donc le 19 au lieu, donc à la Chalonnaide, avec Vincent Pirani, Cédric Pirani, pardon. Jeudi dernier, double inauguration d'exposition d'art plastique, d'abord à la médiathèque d'Alès avec le graphiste et calligraphe Clément Murin, que l'on retrouvera prochainement sur l'antenne de RGO, et à la vitrine, une nouvelle galerie ouverte place de l'Abbaye, ouverte aux créateurs de toutes formes et disciplines, artistes et artisans, comme l'explique Christophe Rivinc, le maire d'Alès, présent à l'inauguration de l'exposition collective de la vitrine.
2: La vitrine, c'est une boutique qui est mise à disposition notamment des créateurs locaux, qu'ils soient artistes, qu'ils soient créateurs de produits en vente, aussi bien des bijoux que des vases, qu'un certain nombre d'objets du quotidien qui pourraient aujourd'hui aider certains d'entre eux à commencer commerce de leur travail. Et donc c'est une boutique qui est mise à disposition moyennant vraiment le paiement des frais afférents et qui est ouverte à toutes et tous, qui a ouvert depuis juillet dernier, et qui va continuer encore quelques mois, et qui, si ça fonctionne, trouvera de quoi se développer encore plus en ville.
1: Vous dites mise à disposition, mais par qui ? Par la municipalité ? Par l'agglo ?
2: Tout à fait, c'est la ville d'Alès en l'occurrence, dans le cadre du plan cœur de ville, qui a décidé de louer ce local, et espérer qu'après, peut-être, un commerçant reprenne ce local, parce que cette boutique pourra se déplacer partout où les locaux commerciaux sont disponibles et migrer en ville aujourd'hui au gré justement de ces locaux, avec pour objectif de trouver preneur de façon plus permanente.
1: Alors aujourd'hui, il y a une exposition collective de 4 artistes, initiés donc exposition par Ali Salem, mais enfin, dans 15 jours, ce seront les jeans Tuffery qui seront là. Alors comment concilier l'art et demain l'habillement ?
2: Mais écoutez, je crois qu'on peut dire que Tuffery, quelque part, sont des artistes, sont des créateurs, puisque leurs créations aujourd'hui sont réputées, bien sûr, dans la France entière, mais bien au-delà, autour de la toile jean. Des gens viennent de partout pour s'habiller chez Tuffery. Donc ce sont des créateurs, les couturiers, les grands couturiers sont des créateurs, tout comme aujourd'hui les sculpteurs, les peintres, les photographes qui exposent ici. Et moi, je ne veux pas faire de différence dans l'art, dans le produit qualitatif. Et donc on ouvre cette boutique à tout type de création, bien sûr, y compris des bijoux, par exemple, fait ici, mais la spécificité, c'est que ce sont des artistes locaux. Et je tiens particulièrement à ce que ça permette à des artistes locaux d'avoir aussi une exposition, une vue, et attirer, grâce aux halles de l'Abbaye qui sont toutes proches, un maximum de visiteurs et qui, j'espère, les feront connaître et leur permettront de vivre de mieux en mieux de leur art pour continuer surtout à créer.
1: Il y a 2 musées sur Alès, il y a une galerie privée, pas loin d'ici, la galerie Madadayo. Aujourd'hui, il y a ce collectif d'artistes. Comment vous voyez le développement des arts plastiques ?
2: C'est vrai que les arts graphiques doivent trouver leur place sur Alès, tous les arts plastiques en général. Cette boutique en est aujourd'hui l'une des vitrines, c'en est le nom d'ailleurs. Plus généralement, moi je souhaite que petit à petit des galeries s'ouvrent à l'image d'autres villes touristiques, et c'est un peu mon objectif l'année prochaine. J'ai déjà la vue sur d'autres lieux qui pourraient permettre à des artistes venir s'implanter, créer au sein de la boutique, pour intéresser effectivement le public, les touristes et les Alésiens, aujourd'hui, à les amener vers cet art-là. Et donc, c'est pour moi à la fois un objectif, mais aussi une grande satisfaction de voir que ça commence à prendre, et je crois vraiment à la réussite de ce genre de lieu culturel.
1: Le temps d'exposition de la vitrine sera assez court aussi si l'on veut découvrir les travaux des 4 plasticiens exposés dans la boutique éphémère de la place de l'Abbaye. Il faut se dépêcher avant ce samedi pour admirer les photographies de Lise Magret, les peintures et installations de Nicolas Gall, les découpages papier d'Hélène Jean et les sculptures d'Ali Salem. Ali Salem que l'on connaît comme le promoteur des symposiums de sculptures sur pierre dont les œuvres ont enrichi le paysage des rues d'Alès. Ali Salem.
3: Je ne suis pas à l'initiative d'ouvrir, c'est l'Amérique qui a décidé ça, et c'est une très bonne chose pour les artistes et les artisans. Mais on aimerait quand même avoir un local spécial artistes et création et enseignement de l'art dans toutes sortes de photographies, peintures et sculptures et des coupes de papier et tout ça. J'espère que ça va venir, il nous l'a promis et peut-être ça va venir.
1: Ça fait plusieurs années, Ali, que vous travaillez avec la municipalité. Il y a eu les 2 symposiums de sculpture et aujourd'hui, la vitrine, c'est une continuation de travail que vous avez mené précédemment ?
3: Oui, mais surtout ça, c'est une collaboration avec la mairie d'Alès et surtout l'effort qu'a fait M. Rivinc pour mettre l'art plastique, avoir un peu notre place, notre espace à Alès. Il y a le théâtre, il y a la musique, il y a la danse, il y a pas mal de choses. L'art plastique, il n'avait pas encore son domaine ou sa façon de faire à Alès.
1: Il y a deux musées tout de même.
3: Je ne parle pas des passés et des musées où on amène Picasso et tout ça. Il y a des artistes contemporains actuels là, qui vivent ici. Et on aimerait avoir une place pour pouvoir tourner et enseigner l'art, parce que nous sommes de l'association, il y a 4 ou 5 artistes confirmés qu'ils ont fait déjà Beaux-Arts. J'aimerais recevoir des gens qui viennent apprendre dans ce nouveau local que j'espère de l'avoir.
1: Vous parlez d'une association, quelle est-elle?
3: C'est Alès Art, c'était à l'origine aussi de... Avec le conseil de M. Revenc, c'est lui qui m'a dit qu'il faut faire une association pour pouvoir avoir une activité officielle et tout ça. On l'a fait et c'est l'association Alès Art qui est très récente, elle n'a que 2 ans. Et on fait les symposiums d'Alès pour la sculpture sur pierre qu'on a mis les sculptures rue Jean Moulin. Et la deuxième année, on va mettre 12 sculptures aussi dans le jardin de la tour vieille. Donc ça, j'aimerais que ça continue après moi aussi, parce que je ne suis pas éternel.
1: Qu'est-ce que vous présentez aujourd'hui à la vitrine?
3: Mon choix, c'était sur des jeunes artistes très confirmés et très doués. Parmi eux, il y a Lily qui fait de la photographie. C'est elle-même qui pose et c'est elle-même qui fait la photo. Et c'est elle-même qui l'encadre et tout ça. C'est une discipline qu'on m'y connue un petit peu dans le coin. Il y a aussi Elena qui fait des découpes de papier à couper les souffles, c'est un travail pharaonique carrément. Et bien sûr, Nicolas Gall qui est un peu plus connu que moi dans le Gard, parce que moi je suis connu dehors de France.
1: Merci Ali Salem. Alors précisément, l'une de ces artistes très douées que vous, avec qui vous exposez est à côté là. Il s'agit de Na, c'est son nom d'artiste, à l'état civil Elena Jean. Na, artiste papier, qu'est-ce que c'est que ce Na?
4: Ce Na, c'est pour faire plus court. C'est plus court que Elena.
1: Mais c'est un peu négatif, Na.
4: C'est pas forcément négatif. C'est ça impose quelque chose, quoi. Ça pose un point d'honneur.
1: Artiste papier, ça veut dire que vous travaillez essentiellement avec du papier, Elena?
4: Essentiellement. Je commence à m'essayer à d'autres matériaux, mais oui. Maintenant, je travaille un peu la pierre. Mais je travaille aussi sur des matériaux plastiques, mais toujours avec cette technique de découpe au scalpel. Tout est découpé à la main. Donc je travaille le dessin, la découpe, et puis ensuite la superposition, l'encadrement. Enfin, je vais au bout de mes pièces.
1: Au contraire d'Ali Salem, qui présente des œuvres toujours plutôt figuratives, là, votre travail, lui, est plutôt dans l'abstraction.
4: C'est vrai que j'ai plusieurs pans différents de mon travail, mais là, ce que je présente à la vitrine, en tout cas, oui, c'est plutôt abstrait. C'est plus une sorte de monde microscopique, macroscopique. C'est un peu pour voyager aussi dans ce que l'œil humain peut pas voir ou dans l'imaginaire.
1: Alors là, il y a une grande œuvre justement qui est dans la vitrine de la vitrine. Je vous laisse nous la présenter.
4: Bah, elle est vraiment née pour cette exposition. Hein. Je me suis dit que pourquoi faire...
1: Là, c'est pas du papier.
4: Là, c'est pas du papier, c'est du polypropylène. Donc c'est quand je parlais de matériaux plastiques, c'est le fait de pouvoir travailler des matériaux qui vont être plus résistants dans le temps que le papier. Donc là, c'est une œuvre un petit peu vaporeuse, un peu vous voyez, voilà, qui reste dans l'imaginaire. Enfin, j'ai pas envie de trop en dire parce que en fait c'est chacun, je pense, peut se faire son imaginaire dessus. C'est une œuvre qui montre la transparence, la profondeur.
1: Vos œuvres papier, Elena Jean. Le papier, c'est plutôt fragile.
4: C'est plutôt fragile, c'est pour ça que je le travaille tout le temps sous verre. Du coup, ça le met en sécurité. Je fais pas mal de toutes petites pièces aussi. Donc, le papier, c'est... on imagine que le papier, c'est quelque chose de très fragile et d'éphémère, mais ça a quand même beaucoup plus de force qu'on le croit. Enfin, il y a des papiers qui ont des milliers d'années aujourd'hui.
1: Il y a des papyrus égyptiens, n'est-ce pas,
4: tout
1: à Ali Salem?
4: C'est sûr qu'on n'est pas sur du bronze qui va résister à la météo, quelle qu'elle soit, mais ça reste assez résistant, oui, bien sûr.
1: Alors, Ali Salem, vous présentez, au contraire d'Elena Jean, des œuvres qui sont faites pour durer.
3: Oui, le bronze, actuellement, c'est, C'est la matière qui est durable, c'est pour la vie, quoi. On a trouvé des choses de 1000 ans ou plus. Et oui, j'aime bien le bronze. Surtout, j'ai ma propre fonderie maintenant où je réalise mes propres sculptures et je les fonds moi-même. Donc c'est plus facile parce que ça devient très très très cher en France. Alors je le fais à l'extérieur, comme tout le monde.
5: Est-ce que c'est pas un peu court, 12 jours d'exposition ? C'est bref ?
3: Non, dans les expositions artistiques, en principe, ça tourne autour de 3 jours, 4 jours. Dans toutes les manifestations artistiques dans le monde entier, que ce soit des salons internationaux et tout ça, c'est sur 3 jours, parce qu'on invite les gens qui sont intéressés par l'art. Ce n'est pas les passants dans la rue qui vont acheter une œuvre d'art. Donc, sur invitation, ou quand ils savent qu'il y a une manifestation artistique, ils viennent, et c'est 3 jours.
5: Et là, ça sera ouvert tous les jours
3: C'est ouvert tous les jours et c'est les artistes qui assurent la présence. On a fait une alternance. Chacun, il garde la place une journée. Et comme ça, on reste ouvert de matin au soir, de 9h à 1h de l'après-midi et de 3h à 19h.
1: Oui, donc dépêchez-vous pour aller découvrir avant samedi soir les photographies de Lise Magret, les peintures et installations de Nicolas Gall, les découpages papier d'Hélène Jean et les sculptures d'Ali Salem à la vitrine Place de l'Abbaye. Le dernier morceau diffusé lors de l'émission du 25 juin dernier était un hommage au musicien Abdoulaye Ibrahim, décédé quelques jours plus tôt. Et voilà que ce premier air du temps de la saison 26-27 se termine lui aussi par un hommage posthume. Trop triste. Le jazz vocal a en effet perdu la semaine dernière une immense artiste qui chantait aussi bien le blues, car Cassandra Wilson était née dans le Mississippi, terre de blues, que de formidables reprises de pop, par exemple Time After Time de Cyndi Lauper, de rock avec Neil Young, voire même de la bossa nova et du hip-hop avec le saxophoniste Steve Coleman, avec qui Cassandra Wilson avait fondé le MBAs, un ensemble de jeunes musiciens afro-américains. Autant dire que son talent était grand et ses inspiration dénuée de toute œillère. En 1999, elle publiait « Traveling Miles », un hommage au grand Miles Davis, avec un aéropage de jazzmen de très haut vol, Dave Holland, Pat Metheny, Steve Coleman, et aussi la diva africaine Angélique Kidjo, que l'on a pu applaudir récemment à Jazz au Parc à Anduze le 26 juillet dernier, et que l'on retrouve sur ce titre de fin d'émission en compagnie de Cassandra Wilson. Merci à Moritz Haas, Didier Cardouze, Isabelle Chalier et Renaud Berthoud d'avoir honoré de leur présence cette émission dont François Casmayor a une fois encore assuré avec talent la réalisation technique. Merci François. L'air du temps est rediffusé vendredi à 18h05 après l'agenda de RGO et se retrouve en podcast sur le site de la radio. Et comme j'aime à le dire, restons vifs, joyeux et curieux pour les arts et les artistes et même pour la vie en général.

0: Yeah!
1: C'était l'émission L'air du temps de Yves Defago, une émission à retrouver en podcast sur notre site internet www.radiogrilleouverte.com. Elle sera également rediffusée demain à 18h après l'agenda. Tout de suite, nous on repart en musique avec un petit morceau des Liberators, c'est Cairo Uprising, jusqu'à 11h où vous retrouverez le journal de Radio France Internationale pour 10 minutes d'infos. On vous souhaite une bonne écoute et une bonne journée.

0: enfants dans le monde, 171 millions d'élèves ont vu leur scolarité perturbée en 2025. À Madagascar, ils sont 280 000 frappés par les cyclones, les sécheresses et les inondations. À Antananarivo, chaque catastrophe climatique creuse un peu plus les inégalités scolaires. Au Moyen-Orient, la tension monte encore d'un cran. Les Houthis affirment avoir pris la ville yéménite de Mocha sur la mer Rouge. Et l'escalade entre l'Iran et les États-Unis fait craindre une nouvelle guerre. Nous irons à Téhéran où les habitants sont inquiets. L'AFD confirme sa percée dans l'est de l'Allemagne après ses 44% historiques en Saxe-Anhalt. L'extrême droite veut capitaliser sur cette dynamique. L'AFD vise désormais Berlin et le Mecklembourg. Le parti est donné en forte progression dans la capitale où il espère arriver en tête pour le scrutin du 20 septembre. Et puis la flamme olympique des Jeux de la jeunesse qui vont se tenir à Dakar dans un petit peu plus d'un mois va dans quelques minutes être allumée à Athènes. Nous serons sur place à la fin de ce journal. 171 millions d'élèves dans le monde ont donc vu leur scolarité perturbée par les aléas climatiques en 2025. C'est ce que révèle un rapport de l'UNICEF publié aujourd'hui. Sur le continent africain, Madagascar est particulièrement concerné. Une série de phénomènes climatiques extrêmes a affecté la scolarité de près de 300 000 élèves sur son territoire. Selon l'Agence des Nations Unies, sécheresses et cyclones tropicaux sont à l'origine de dégâts matériels au niveau des écoles et d'une baisse de la fréquentation scolaire. C'est aussi le cas des inondations qui paralysent chaque année les quartiers les plus défavorisés de la capitale. À Antananarivo, reportage Guilhem Fabry.
1: Un ciel sombre et menaçant guette le quartier d'Okorunjan Anjranou Mahir en cette fin d'hiver austral, ravivant chez ses habitants la peur des inondations. Chaque année, à la saison des pluies, l'eau s'engouffre dans les ruelles et les logements précaires bâtis sur un marais. Une épreuve pour Emma et ses trois enfants, durement affectés dans leur scolarité.
2: Quand tout est inondé, on est obligé de quitter notre foyer pour se réfugier dans les centres d'hébergement. Même si les enfants continuent d'aller en classe, en rentrant, ils n'ont plus d'endroit pour apprendre leurs leçons et faire leurs devoirs, car il y a trop de monde, trop de bruit. On y reste entre 3 et 5 mois chaque année.
1: Les eaux stagnantes provoquent une flambée des cas de paludisme et de maladies cutanées. Aïna est enseignante dans l'une des écoles de ce quartier dépourvue de système de canalisation.
3: Quand il y a de fortes pluies en période de cyclone, environ la moitié des élèves ne viennent plus en classe. Certains d'entre eux perdent leur maison et on a beaucoup de mal à se déplacer dans le quartier. C'est très difficile pour nous enseignants car on doit rattraper leurs lacunes. On ne peut pas les délaisser car ils n'y sont pour rien. Il faut reprendre avec eux le programme étudié en leur absence. Je remarque aussi que tout le monde est inquiet. Les parents ont peur des noyades et les enfants sont moins concentrés en classe.
1: Les cyclones, qui déversent des pluies diluviennes jusque dans la capitale, sont amenés à devenir à la fois plus puissants et plus fréquents à cause du réchauffement climatique. Face à ce dernier, Madagascar est considéré comme l'un des pays les plus vulnérables au monde. Guillaume Fabrion, Tananarive, RFI.
0: Et puis concernant le réchauffement climatique, le mois d'août a été le plus chaud jamais mesuré dans le monde. La chaleur a atteint des niveaux jamais vus en août sur la planète. C'est ce qu'a constaté le service météorologique européen Copernicus. Une initiative inédite aux États-Unis, du jamais vu. Donald Trump promet un dividend Trump de $5,000 aux Américains. Le président veut verser cette somme à chaque adulte si les Républicains conservent le contrôle du Congrès après les élections de novembre. Une mesure qui coûterait environ 1350 milliards de dollars. À Dallas, Trump a aussi appelé ses électeurs à rester mobilisés malgré une popularité en baisse et le mécontentement lié au coût de la vie. La situation au Moyen-Orient, les Houthis, mouvement soutenu par l'Iran, contrôlant une partie du Yémen, se sont emparés de la ville yéménite de Mocha, sur la mer Rouge. C'est une ville très stratégique et toujours, selon les Houthis, l'Arabie Saoudite a mené une quarantaine de frappes aériennes au Yémen ces dernières heures. On ne connaît pas encore le bilan de ces frappes. La nuit, en revanche, a été calme en Iran ou sur le détroit d'Ormuz, contrairement à ces derniers jours. Mais l'escalade militaire entre l'Iran et les États-Unis fait craindre une nouvelle guerre intense, comme cela a été le cas le 28 février dernier ou encore lors de la guerre de 12 jours en juin 2025. À Téhéran, on retrouve notre correspondant Siavosh Ghazi.
4: Depuis plusieurs semaines, la crainte d'une nouvelle confrontation directe est dans tous les esprits. Certains experts affirment même qu'une guerre intense et de courte durée pourrait avoir lieu entre l'Iran et les États-Unis d'ici fin octobre, avant les élections américaines. Beaucoup craignent aussi une telle éventualité, comme l'affirme Emran, un Iranien d'une soixantaine d'années.
5: Je pense que comme les deux pays s'affrontent comme ça, épisodiquement, cela pourrait aboutir à une guerre dure, comme cela s'est déjà passé. Le résultat est que cela accentue le mécontentement intérieur. Lorsque le mécontentement augmente, les gens peuvent descendre dans la rue et il peut y avoir un mouvement de contestation.
4: En effet, chaque épisode d'affrontement a pour effet une chute supplémentaire de la monnaie iranienne, avec pour conséquence des prix qui augmentent presque tous les jours, une inflation qui pourrait provoquer un nouveau mouvement de contestation. Siavoshkiazi, Téhéran RFI.
0: À Gaza, une famille entière tuée dans une frappe israélienne. Un couple et leurs deux filles, âgées de 8 et 12 ans, ont été tuées dans leur maison à Beth Laya, selon des médecins palestiniens. L'armée israélienne n'a pas encore réagi. Depuis le cessez-le-feu entré en vigueur en octobre 2025, les frappes se poursuivent selon les autorités sanitaires de Gaza. Plus de 1300 Palestiniens ont été tués depuis cette date. L'élection de dimanche dernier en Allemagne, en Saxe-Anhalt, dans l'est du pays, a été marquée par un score historique de l'extrême droite. Le parti AfD a engrangé 44% et est aux portes du pouvoir dans cette région. Le mouvement sort renforcé de ce scrutin et arbore sa confiance pour deux autres élections régionales, le 20 septembre à Berlin et dans le Mecklembourg. Il espère que la dynamique de dimanche dernier lui profitera. C'est aussi ce que l'on pouvait percevoir hier soir lors du meeting de clôture de l'AfD. À Berlin, Pascal Thibault.
6: Je n'aurais jamais cru, lorsque nous avons fondé l'AfD en 2013, que nous serions un jour la force dominante en Allemagne. Même à Berlin, nous faisons jeu égal avec la CDU et le parti de gauche.
7: Wahnsinn! Kerstin Brinker, la tête de liste de l'AfD à Berlin, est gonflée à bloc après le succès historique de son parti dimanche dernier en Saxe-Anhalt. Ce quartier de tours et de bars de l'ex-RDA dans l'est de Berlin, où elle se produit, est un fief de l'AfD. Les jeunes sont assez nombreux, notamment ces primo-électeurs de 16 à 18 ans qui pour la première fois pourront voter à Berlin le 20 septembre, comme cette jeune fille, Lily, dont toute la famille vote AfD.
3: Je soutiens l'Allemagne. Je suis contre les étrangers qui nous attaquent à coups de couteau sans être poursuivis. J'ai peur pour mon pays.
7: Migration, criminalité, sécurité, c'est le triptyque qui revient très souvent lorsqu'on interroge les sympathisants AfD. Le parti devrait doubler son score à Berlin le 20 septembre et arrive en pole position. Il espère que le succès remporté en Saxe-Anhalt dimanche lui permettra d'atteindre un score encore meilleur le 20 septembre. Pascal Thibault, Berlin RFI.
0: Enfin, les Jeux Olympiques de la Jeunesse de Dakar approchent. Une étape très symbolique se déroule en ce moment, à un peu plus d'un mois de l'événement, l'allumage de la flamme olympique à Athènes, le berceau de l'olympisme. Emmanuel Stiles, bonjour.
8: Bonjour.
0: Vous êtes en direct de la capitale grecque pour suivre cette cérémonie pour RFI. La flamme vient d'entrer dans le stade panathénaïque dans la capitale grecque et sera donc remise dans quelques instants au comité organisateur du Sénégal.
8: Oui, on sent l'enthousiasme de la délégation sénégalaise ici et l'impatience de voir ces Jeux commencer à Dakar avec un petit public rassemblé sur les...
0: Il doit y avoir...
8: Il faut dire que la cérémonie a lieu à midi ici, en plein soleil. Et il y a quelques instants, on a entendu l'hymne du Sénégal retentir dans ce stade historique avec la chanteuse sénégalaise Kia Loum. On a assisté au rituel d'allumage de la flamme olympique avec l'entrée en piste des coureurs. Alors il faut dire que ce sont deux cérémonies condensées en une seule. L'allumage de la flamme qui a normalement lieu à Olympie, mais cette fois-ci exceptionnellement à Athènes. Et la remise de la flamme au pays hôte. Ça a débuté avec le rituel des prêtresses, une chorégraphie inspirée de l'Antiquité. Et la remise de la flamme à la première porteuse, la sprinteuse grecque Eleni Yakovaki. Et c'était le début du relais sous les acclamations du public. Elle a transmis la flamme au premier porteur sénégalais, Brankou Badio, Papi Badio de son surnom, le joueur de basketball qui a d'ailleurs rejoint le club grec Panathinaikos cette saison. Et puis deux autres athlètes grecs et deux sénégalais se sont relayés, parmi eux Oumi Diop, la jeune nageuse, et Louis-François Mendy, champion d'Afrique du 110 mètres. La course a culminé avec l'allumage de la vasque située au milieu du stade. Et en ce moment même, c'est le discours de la présidente du comité olympique international, Kirsty Coventry, qui commence. Et puis dans quelques minutes, on a assistera à la remise de la flamme au comité organisateur sénégalais. Une flamme qui arrivera après-demain à Dakar pour une tournée à travers les 14 régions du Sénégal jusqu'au 30 octobre.
0: Merci Emmanuel Stiles, 11h10 à Paris. Tout de suite, ses priorités santé.
9: Et vous êtes de retour sur les ondes de Radio Grille Verte 81.2. Nous, tout de suite, on repart en musique avec un morceau de Thierry de Roche, c'est Refus Global. On vous souhaite une bonne journée à toutes et à tous.
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J'ai 21 ans et j'ai commencé en début d'année ma mission en service civique chez RAGE, une radio associative de musique actuelle à Nîmes. 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Mais être volontaire dans une radio associative, c'est aussi découvrir le monde radiophonique et toute la partie journalistique qui en découle. J'ai appris à écrire des articles et même des chroniques sur l'agenda local, que j'ai ensuite enregistré et diffusé à la radio. Alors, si tu as entre 16 et 25 ans et que tu veux découvrir de nouvelles choses, engage-toi avec le service civique. Retrouve toutes les offres de mission sur le site service-civique.gouv.fr.

Vendredi 18 septembre à Molières-sur-Cèze, la commune organise un bal paysan avec la Maison de l'eau et en collaboration avec l'artiste HK. Au programme à partir de 17h, marché de producteurs et artisans locaux, stand associatif. À 19h30, le bal avec HK. Sur place, buvette et restauration proposée par le centre social de Molières-sur-Cèze. Venez nombreux et nombreuses, festoyez et goûtez aux 1000 saveurs du coin. L'entrée est à prix libre et conscient et la réservation est conseillée. HK vous donne rendez-vous pour son bal paysan, vendredi 18 septembre, 17h, au stade de Molières-sur-Cèze. 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

0: 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Il est midi. 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
1: Bonjour à toutes et à tous, vous êtes à l'écoute de Radio Grille Ouverte 88.2 et voici notre agenda. Demain est samedi. Demain, vendredi 11 septembre, à 19h, soirée jeux de société avec la Case à Jeux, ça se passe à l'Urban Park d'Alès. Ils viennent vous présenter et faire découvrir les nouveautés de la rentrée. Et samedi, 12 septembre à 20h30, retrouvez Larzovitch en concert du post-punk synthétique, un univers singulier à découvrir. C'est l'Urban Park qui vous donne rendez-vous demain, vendredi 11 septembre et samedi 12. Demain, soirée jeux de société et samedi, concert post-punk du groupe Larzovitch. Autre info, samedi 12 septembre. Ce samedi, l'ensemble instrumental Chant dans les vignes présente les spectacles de solistes Fortunio, Enfin amoureux et trois soirées d'un couple des années 80, c'est au château de Barjac. Il s'agit d'un opéra comique sur des airs d'Offenbach, Mozart, Rossini. Sept solistes de Chant dans les vignes et le pianiste Sébastien Mazoyer vous feront découvrir un séducteur invétéré devenu amoureux malgré lui au 19e siècle. Puis vous entrerez dans la maison d'un couple des années 80, un spectacle humoristique à souhait où les rires sont de la partie. Participation libre, l'ensemble instrumental Chant dans les vignes présente les spectacles de solistes Fortunio, Enfin amoureux et trois soirées d'un couple des années 80, c'est ce samedi 20h30 au château de Barjac. Toujours samedi 12, l'association Les Imaginaires vous offre une soirée théâtre lecture à la salle Bocquier des Mages. Au menu, Les Châtaigniers en parlent encore par Manon Billot et Nicolas Michel, texte de Gilbert Léautier. Il s'agit d'une galerie de portraits Cévenol, personnage rude et tellement humain qui prennent corps et accent à vos oreilles et à vos yeux. Un spectacle au chapeau qui sera suivi d'un apéro partagé avec les artistes. Retrouvez également Pierre Jouvencel, un comédien qui vous invitera à le suivre à Saint-Jean de Valériscle pour Humaniste, les grands discours de Mirabeau à Badinter. Spectacle qui aura lieu à 21h. L'association proposera une buvette sur place. Les Imaginaires vous offrent une soirée théâtre et lecture, c'est ce samedi, 18h, à la salle Bocquier des Mages. Dimanche 13 septembre, ce dimanche, l'association de soutien à une agriculture de proximité organise son premier vide-grenier à Saint-Martin-de-Valgalgues. Les inscriptions sont à 2€ le mètre carré, arrivée des exposants à partir de 7h du matin. Le vide-grenier de l'assaut de soutien à une agriculture de proximité a lieu ce dimanche 13 septembre à partir de 7h sur l'esplanade de Saint-Martin-de-Valgalgues. Toujours dimanche. Ce dimanche, l'ensemble instrumental Chant dans les vignes présente les spectacles de solistes Ali Baba et les 40 chanteurs au château de Barjac. Vous voilà transportés en Orient, au 18e siècle, dans le monde d'Ali Baba, où se côtoient chameaux, cactus, 40 voleurs, amour et haine, avec 50 choristes, solistes, instrumentistes et récitants. De nombreuses péripéties vous attendent, tout ceci agrémenté par deux compositeurs, Lecoq et Cherubini, qui vous accompagneront dans cette aventure. Entrée 10€, c'est gratuit pour les moins de 12 ans, pas de réservation possible pour les concerts. L'ensemble instrumental Chant dans les vignes présente les spectacles de solistes Ali Baba et les 40 chanteurs. C'est ce dimanche à 17h au château de Barjac. Toujours dimanche, ce dimanche, Trobart Productions présente la 21e édition du festival Les Troubadours chantent l'art roman en Occitanie et vous convie au concert des Troubadours Art Ensemble à Saint-Privat-des-Vieux. Tourné vers la culture occitane, catalane et méditerranéenne, ce festival milite en faveur d'un accès à la culture pour tous en proposant des concerts de qualité dans les zones rurales tout en dynamisant un important patrimoine religieux médiéval. Venez découvrir le Troubadour Art Ensemble en concert ce dimanche à 17h en l'église Saint-Jean de Saint-Privat-des-Vieux dans le cadre de la 21e édition du festival Les Troubadours chantent l'art roman en Occitanie. Et une dernière info, toujours dimanche, la Verrerie, le pôle national Cirque Occitanie, vous convie à son dernier terrain d'aventure, animé par la compagnie du court-circuit, dans le parc du musée PAB à Alès. Attention, c'est le dernier. Au programme, acrobatie collective, confiance et rythme. Dans l'esprit de la fanfare acrobatique, la compagnie du court-circuit invite les jeunes à un espace de pratique libre, équilibre, appui, contrepoids, portée simple, mouvement collectif. On teste, on s'appuie les uns sur les autres, on avance ensemble au rythme d'une musique commune. Ici, l'équilibre se cherche à plusieurs et ça finit en fanfare. Un terrain d'aventure, c'est 3 heures d'atelier de pratique artistique et sportive, gratuit et sans inscription, avec un goûter ou une boisson partagée, parce qu'un terrain, ça donne soif. La VERRI, le pôle national Cirque Occitanie, vous convie à son dernier terrain d'aventure, animé par la compagnie Court Circuit. C'est ce dimanche, dans le parc du musée PAB à Alès. Voilà, c'est tout pour l'agenda d'aujourd'hui. Tout de suite, vous allez retrouver la chronique Faisons l'écho, chronique proposée par Yves Defago et le club d'entreprise Leader Alès. On vous souhaite une bonne écoute et un bon appétit à toutes et à tous.

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1: Émilie Robert, bonjour.
2: Bonjour Yves, bonjour à tous.
1: Alors Émilie, j'espère que vous avez eu l'occasion de prendre un peu de repos durant cette pause estivale, et ce malgré les canicules à répétition. Aujourd'hui, c'est la rentrée de cette chronique économique avec notre partenaire Leader Alès que vous représentez. Alors avec vous, nous allons nous demander si à l'heure du tout digital, il est encore utile de maintenir un réseau professionnel. Car aujourd'hui, avec LinkedIn, les visioconférences, l'intelligence artificielle, on peut entrer en contact avec pratiquement n'importe qui en quelques clics et n'importe où. Alors, est-ce que vous pensez, Émilie Robert, qu'une chef d'entreprise, un chef d'entreprise, a encore besoin d'un réseau physique ?
2: Oui, je pense qu'il a même encore plus besoin qu'avant d'un réseau physique. Hein. On peut avoir des milliers de contacts sur LinkedIn, échanger avec des gens à l'autre bout de la France sans jamais les rencontrer. Évidemment, j'enfonce une porte ouverte en disant qu'on n'a jamais été aussi connectés. Hein. Mais finalement, la valeur d'un réseau ne se mesure pas au nombre de personnes qu'on connaît, mais à la qualité des relations en fait, qu'on entretient avec elles. On peut avoir 3000 contacts et finalement très peu de personnes qu'on pourrait appeler demain pour demander un conseil, une mise en relation ou un coup de main. Donc le digital, pour moi, permet d'élargir considérablement son réseau et la rencontre physique, elle permet souvent d'aller beaucoup plus loin dans les relations.
1: Mais on parle beaucoup du capital financier d'une entreprise, de ses clients, de ses compétences. Est-ce que son réseau peut lui aussi être considéré comme un capital ?
2: Oui, complètement, Yves, vous avez raison. On parle d'ailleurs de capital relationnel, et je trouve la notion très intéressante. En fait, pour un dirigeant, savoir qui appeler quand on cherche une compétence, un partenaire, ou simplement un retour d'expérience, a énormément de valeur. Mais ce capital, il se construit dans le temps. On ne crée pas un réseau le jour où on en a besoin. Il faut construire ses relations, les entretenir, donner aussi, sans forcément attendre quelque chose en retour. Le digital facilite ça énormément, hein. Un message, un partage, un commentaire, ça permet de garder le lien entre deux rencontres physiques. C'est aussi ce que nous essayons de construire chez Leader, un réseau qui crée des relations vraiment durables entre ses membres.
1: Néanmoins, il y a cette idée que la chef d'entreprise est seule face aux décisions à prendre.
2: Bah oui, c'est vraiment une réalité. Hein. Un dirigeant peut être très entouré de collaborateurs, de clients, de fournisseurs, et malgré tout, être vraiment tout seul face à certaines décisions. Parce qu'on ne peut pas forcément tout partager en fait, avec ses clients ou ses équipes. Dans un réseau de dirigeants, les rapports sont différents. On peut arriver avec une problématique et dire simplement « voilà où j'en suis, vous feriez quoi à ma place ?» Et autour de la table, il y aura peut-être quelqu'un qui aura vécu la même situation 6 mois ou 2 ans auparavant. C'est là que le réseau devient une véritable forme d'intelligence collective. En fait. On bénéficie non seulement de ses propres expériences, mais aussi de celles des autres. Et parfois, ça évite de faire les mêmes erreurs que les autres.
1: Oui. Émilie Robert, pour que cette intelligence collective fonctionne, il faut aussi donner quelque chose au réseau, pas seulement s'en servir quand on en a besoin pour venir y piocher.
2: En fait, c'est même la base. Hein. Si tout le monde arrive en se demandant « qu'est-ce que ce réseau va me rapporter ?», il ne se passe pas grand-chose. La bonne question, c'est plutôt « qu'est-ce que je peux, moi, apporter ?». C'est principalement un investissement en temps et en énergie, mais c'est ce qui permet de faire vivre et évoluer nos réseaux. Et contribuer à un réseau aujourd'hui, c'est d'ailleurs plus seulement participer aux événements, ou mieux encore, aider à les organiser, c'est aussi relayer l'actualité d'un autre membre sur les réseaux sociaux, le recommander, partager une info. En fait, c'est vraiment une continuité aussi hein, dans la communication. C'est assez paradoxal, mais plus on contribue à un réseau sans chercher un retour immédiat, plus ce réseau finit généralement par nous apporter, en fait.
1: Alors, on vante beaucoup les bénéfices des réseaux professionnels, mais est-ce qu'il n'y a pas un point faible, celui de fonctionner en vase clos dans l'entre-soi, avec toujours les mêmes personnes ?
2: Oui, en effet, ça peut être un risque. Hein. À force de se retrouver entre personnes qui se connaissent, qui travaillent sur le même territoire et parfois dans les mêmes secteurs, on peut finir par tourner un peu en rond ou en tout cas ne pas étendre son réseau. C'est un réseau qui ne s'ouvre pas finalement, peut perdre une partie de sa valeur. C'est tout l'enjeu de créer des passerelles en fait, avec d'autres réseaux, d'autres secteurs d'activité, d'autres générations de dirigeants aussi, et des entreprises extérieures au territoire. Et là encore, le digital est un levier. Une relation qui naît à l'Est peut demain ouvrir une porte à Montpellier, à Paris ou pourquoi pas à l'international. C'est d'ailleurs tout l'objet de la rencontre des réseaux qui a été impulsée en 2025 par Leader à l'Est. ne pas faire simplement réseau, mais connecter les réseaux entre eux et provoquer des rencontres qui n'auraient peut-être jamais eu lieu autrement.
1: Finalement, Émilie Robert, votre meilleur réseau social n'est peut-être pas LinkedIn ?
2: Alors, j'adore LinkedIn, donc je ne vais pas dire ça. Mais si je devais résumer, disons que les réseaux sociaux et les réseaux pro ne jouent pas le même rôle, en fait. Le digital, il donne de l'ampleur à notre réseau, permet de multiplier les contacts, être visible au-delà de son territoire. Et la rencontre, elle, elle donne de la profondeur. Elle permet de mieux se connaître, de construire des relations de confiance. Finalement, l'un ne remplace pas l'autre. Il faut vraiment jouer sur les complémentarités.
1: Merci, Émilie Robert, pour cette chronique. Et bonne rentrée à vous et à Lideradas.
2: Merci Yves et bonne rentrée à tous.
1: Au revoir.
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3: Du lundi 7 au samedi 12 septembre, la compagnie Les Lendemains organise la seconde convention internationale de trapèze volant à Champclauson. Pendant une semaine, professionnels et pratiquants et pratiquantes avancés se retrouvent pour partager leurs pratiques, échanger leur savoir-faire et faire vivre une discipline spectaculaire née en France il y a plus de 160 ans. Mais la convention ne s'adresse pas uniquement aux artistes. Tout au long de la semaine, le public est invité à découvrir gratuitement les coulisses du trapèze volant, à observer les entraînements, rencontrer les artistes et assister chaque soir à un rendez-vous ouvert à toutes et tous. Une occasion rare de pénétrer dans un univers habituellement réservé aux professionnels. Programme complet à retrouver sur le site de la Berline. La compagnie Les Lendemains organise la seconde convention internationale de trapèze volant du lundi 7 au samedi 12 septembre à Champclauson.

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Compte tenu de la législation en cours, le dépôt de bilan de cette société a été confirmé ce jeudi auprès de la Chambre de commerce et d'industrie.

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1: C'était un titre des Alésiens d'Aquesteco sur Radio Grille Ouverte 88.2.

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0: 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Il est 13h.
1: Vous écoutez Ramène ta science, une chronique de vulgarisation scientifique réalisée par les étudiants des Mines d'Alès, avec aujourd'hui Emmanuel au micro. La formule de Black et Scholz, ou l'équation à 630 000 milliards. Nous sommes au début des années 1970. Les marchés financiers deviennent de plus en plus complexes. On échange non seulement des actions, mais aussi des options. Des contrats qui donnent le droit d'acheter ou de vendre des actifs plus tard à un prix fixé à l'avance. Le problème est simple. Combien vaut réellement une option? Pendant longtemps, c'était presque une affaire d'intuition. Un mélange d'expérience, de paris, de négociations entre traders. Puis arrivent trois chercheurs. Fisher Black, Myron Scholz et Robert Merton. Leur idée radicale, utiliser les mathématiques pour donner un prix théorique précis à ces produits financiers. En 1973, ils publient leur formule, devenue célèbre, la formule de Black et Scholz. Son principe est de modéliser l'évolution du prix d'un actif, par exemple d'une action, comme un mouvement aléatoire, mais statistiquement prévisible. Un peu comme les particules en physique. À partir de plusieurs paramètres, le prix actuel, le temps avant l'échéance, la volatilité du marché, les taux d'intérêt, l'équation calcule la valeur théorique d'une option. Autrement dit, elle transforme l'incertitude des marchés en problème mathématique. Et très vite, les marchés explosent. Les produits dérivés se multiplient, les volumes d'échanges deviennent gigantesques, la finance entre pleinement dans l'ère des modèles mathématiques. Le succès est tel que Myron Scholz et Robert Merton recevront le prix Nobel en 1997. Fisher Black, lui, étant décédé entre-temps. Mais l'histoire ne s'arrête pas là, car la formule de Black et Scholz repose sur plusieurs hypothèses. Des marchés liquides, des variations de prix relativement régulières, et surtout la possibilité de se protéger en permanence contre le risque. C'est-à-dire avoir des actifs qui puissent évoluer dans des directions contraires. Or, dans la vraie vie, les marchés sont parfois tout sauf rationnels. Crise, panique, bulles spéculatives, les événements extrêmes rappellent que les modèles ne capturent jamais totalement la réalité et qu'en cas de crise, ils peuvent devenir un facteur de confusion. C'est donc pour cela que, comme pour tout modèle, il est essentiel de retenir leurs critiques et de savoir dans quel cadre ils peuvent être utilisés.
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Ben Vito, c'est pareil, hein. Ils essaient de prendre, d'accaparer le plus qu'ils peuvent. Ils ont déjà 80 musiciens et ils essaient d'en prendre un peu partout, quoi. Oui, forcément, des musiques comme ça, ils sont 80. S'il en manque 40, ils ont encore une formation du tonnerre. Avec 40 musiciens, on peut déjà... Je suis à la musique d'Elo, maman. Je fais partie de la musique cheminote d'Elôme. L'UICF, quoi. Du temps de Monsieur Delry. Delry qui a fini à Dijon. Il est parti comme sous-chef de dépôt, comme sous-chef de gare à Gevrey. Il jouait de la trompette. Et c'était notre chef de musique. Oh, on a été jusqu'à 42, avec les clairons, 45. Alors que maintenant, on est 5. 5 musiciens, et dans les 5, il y en a au moins 3 qui prennent le clairon. Quand il y a des réunions patriotiques, quoi, pour faire les batteries, pour... Je joue du tuba, moi. Oh, j'ai joué un peu de tout. J'ai joué de la trompette, j'ai joué du bugle. J'ai débuté avec un tuba. Oh, ben là, je suis rentré dans la musique, moi, en 60. Et puis, j'ai quitté sur un coup de tête.

dernière fois, quand Trebourg a voulu reformer cette société, on a reformé cette harmonie municipale, et à ce moment-là, on a débuté, on était plus de 30, hein, quand même. Oh, et puis voyez, ça tombe. Et puis plus rien maintenant. Ah, puis moi, ça va commencer, pas tellement les lèvres, mais c'est les jambes. Je défile plus déjà, et puis on peut plus défiler à 5. On fait la répétition le soir, ma femme est en souci parce que je prends la voiture. On part à 8h30 et puis on rentre à 11h du soir. Alors l'été ça va, mais l'hiver... Maintenant, alors, j'ai le téléphone portable. Alors j'arrive, je téléphone, je lui dis « je suis arrivé ». Au moment de partir, je téléphone aussi, mais je dis rien. Je laisse sonner deux coups, alors elle sait que je pars de la musique et elle ouvre les portes de garage. Je rentre directement chez moi.

0: 14h sur les ondes de RGO, l'heure pour vous de retrouver le journal de Radio France Internationale pour 10 minutes d'info.
1: 14h ici à Paris.
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1: C'est l'heure du journal. Bonjour Olivier Sherman.
3: Bonjour Anne, bonjour à toutes et à tous.
1: Emmanuel Macron rêve d'un équipage européen dans l'espace d'ici à 10 ans.
3: Le président français veut voir une équipe première capsule habitée décoller de Kourou, une ambition qui passe aussi par une capsule cargo et un atterrisseur lunaire. Objectif affiché, faire de l'Europe l'un des tout premiers acteurs spatiaux mondiaux.
1: Donald Trump mobilise les républicains avant les élections de mi-mandat aux États-Unis.
3: Le président américain défend son bilan et sa politique, notamment sur l'Iran et les droits de douane. Il a aussi rendu hommage à Charlie Kirk, assassiné il y a un an.
1: On s'approche aussi d'élections en Israël et les révélations sur le 7 octobre 2023 font l'effet d'un séisme politique.
3: Haaretz affirme que le président émirati aurait averti Netanyahou d'une attaque imminente du Hamas le 7 octobre. Le premier ministre israélien dément catégoriquement et menace le journal de poursuites pour diffamation.
1: Face aux frappes russes, Volodymyr Zelensky se tourne une nouvelle fois vers ses alliés.
3: En visite au Canada, le président ukrainien demande davantage de moyens pour protéger son ciel. Ottawa s'est engagé à fournir plus de 6 milliards de dollars d'aide militaire d'ici 2029. Le président ukrainien réclame des systèmes anti-aériens et davantage de drones.
1: Dans votre journal, on parlera aussi du succès phénoménal de la tapisserie de Bayeux en ce moment à Londres.
3: Le chef-d'œuvre médiéval est exposé depuis ce matin au British Museum. Les billets affichent complets jusqu'à la fin de l'année. Près de 70 mètres de broderie racontent la conquête de l'Angleterre en 1066.
1: Et puis dans un quart d'heure, le journal des sports avec du foot au programme. Et la très large victoire du Paris Saint-Germain lors de son entrée en lice en Ligue des Champions 6 buts à 1 contre le Slovan Bratislava.
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1: Emmanuel Macron appelle l'Europe à développer ses propres vols habités dans l'espace, souhait formulé lors du sommet international sur l'espace à Paris.
3: Ce grand rendez-vous du spatial a lieu au Grand Palais dans la capitale française avec près de 2000 participants venus de 90 pays et organisations internationales pour parler innovation, défense, souveraineté spatiale et même des discussions entre politiques et astronautes de l'ISS dans l'espace à plus de 400 km de la Terre.
4: C'est l'émerveillement absolu quand on voit la Terre qui est juste là sous nos pieds, qu'on voit les continents, les pays qui défilent, les océans qui défilent. C'est d'une beauté à couper le souffle.
3: Ce que vous venez d'entendre, c'est un court extrait de l'échange qui s'est donc tenu avec l'astronaute française Sophie Adnaud en direct de l'ISS. Mais c'est bien une séquence diplomatique qui se tient ce jeudi au Grand Palais. Chefs d'État et représentants de gouvernement sont réunis pour partager leur vision concernant les projets spatiaux. Un sommet qui se tient sans présence américaine officielle. Charlotte Cosset, bonjour.
5: Bonjour.
3: Vous suivez pour RFI ce sommet. Ce matin, Emmanuel Macron a donc présenté trois déclarations engageant la communauté spatiale mondiale, centrée sur la sécurité et la soutenabilité de l'espace, sur la nécessité de maintenir le programme Copernicus et le libre accès aux données scientifiques spatiales.
5: Oui, et d'abord Emmanuel Macron a présenté sa vision. Dans 2 ans, une première capsule cargo s'amarre à la Station Spatiale Internationale. Dans 5 ans, le premier atterrisseur lunaire européen se pose à la surface de la Lune. Et dans 10 ans, décolle la première capsule habitée. Voici les rêves donc qu'a exposé le président devant un large parterre. Des rêves qui demandent cependant d'avoir les pieds bien sur Terre. Le président français a défendu une nouvelle fois l'idée d'une préférence européenne, sécuriser des volumes de commandes, donner une visibilité aux industriels et sécuriser des lancements institutionnels. Le commissaire européen est allé dans le même sens. Ursula von der Leyen a insisté. We must act as one Europe. Nous devons agir comme une Europe unie, rappelant à plusieurs reprises la place stratégique des technologies spatiales européennes dans le conflit en cours en Ukraine. Si un cadre commun est nécessaire, le nerf de la guerre repose bien sur les moyens financiers. C'est pourquoi la commission, pour son prochain budget de long terme, a proposé 131 milliards d'euros pour la défense, la sécurité et l'espace. C'est 5 fois le financement européen actuel.
3: Charlotte Cosset en direct du Grand Palais à Paris pour ce sommet international sur l'espace.
1: Nouvelle tempête politique en Israël concernant les responsabilités du 7 octobre.
3: C'est en fait la suite des révélations de la presse israélienne. Le quotidien Haaretz a affirmé en début de semaine dans une enquête que le président des Émirats Arabes Unis avait eu une conversation téléphonique avec Benjamin Netanyahou quelques jours avant le 7 octobre 2023. Au cours de cette discussion, il aurait averti que le Hamas préparait une attaque. Le premier ministre israélien n'aurait rien fait de cette information, toujours selon Haaretz. Le premier ministre dément catégoriquement. Frédéric Misselin, bonjour.
6: Bonjour.
3: Vous êtes en direct de Jérusalem. Alors, les révélations du journal de gauche ont suscité un véritable séisme politique à l'approche des élections législatives du 27 octobre.
6: Oui, sous-entendu, confirmation, démenti, les révélations d'Haaretz font des vagues. Benjamin Netanyahou veut porter plainte pour diffamation. Son parti, le Likoud, dénonce des ingérences étrangères avec l'aide du parti de gauche, les démocrates. Selon les partisans du Premier ministre, un homme est derrière ce qu'ils estiment être une fausse information, Mohamed Darlan, personnalité palestinienne qui vit aujourd'hui aux Émirats Arabes Unis. Il cherche à renverser le gouvernement et rêve de prendre le contrôle de Gaza, affirme le Likoud. Mohamed Darlan rejette les accusations sans toutefois nier être à l'origine de la fuite. Les Émirats, eux, déclarent pas de commentaires sur des informations de presse ou des spéculations, sans démentir. Le ministre israélien de la Défense de l'époque, Yoav Gallant, démis de ses fonctions en 2024, raconte qu'il n'a pas été informé d'une conversation de ce type entre Mohamed Ben Zayed et Benjamin Netanyahou. « Je ne sais pas si elle a eu lieu », dit-il, ajoutant « Lorsque le Premier ministre ne veut pas que quelque chose soit rapporté, cela ne l'est pas ». À l'approche des élections, le 7 octobre devient une ligne de fracture de la campagne et la pression en faveur d'une commission d'enquête indépendante ne fait que s'accentuer.
3: Frédéric Misselin, en direct de Jérusalem.
1: À Gaza, une famille entière tuée dans une frappe israélienne.
3: Un couple et leurs deux filles âgées de 8 et 12 ans ont été tuées dans leur maison à Beth Laya, selon des médecins palestiniens. Depuis le cessez-le-feu entré en vigueur en octobre 2025, les frappes se poursuivent. Selon les autorités sanitaires de Gaza, plus de 1300 Palestiniens ont été tués depuis cette date.
1: Volodymyr Zelensky est en visite au Canada aujourd'hui.
3: Le président ukrainien doit rencontrer le premier ministre Mark Carney à Calgary avant de participer à un conseil des ministres. Alors que les frappes russes s'intensifient, que vient-il chercher auprès du Canada ? Sofia Katsenkova.
7: D'abord, davantage de moyens pour protéger le ciel ukrainien. Avant de s'envoler pour le Canada, Volodymyr Zelensky a haussé le ton. Face aux missiles russes qui frappent sans relâche l'Ukraine, la réponse internationale reste, dit-il, beaucoup trop faible. En août, Volodymyr Zelensky avait déjà soulevé ce problème. Il y a un trou de plus de 23 milliards d'euros dans le budget militaire de l'Ukraine qui a besoin de plus d'aide de la part de ses alliés. Mais cette demande a surpris et déconcerté de nombreux responsables européens. Kiev se tourne donc vers le Canada, l'un de ses plus gros soutiens financiers. Depuis 2022, Ottawa s'est engagé à verser plus de 6 milliards de dollars d'aide militaire jusqu'en 2029, mais aucune nouvelle enveloppe n'a été annoncée récemment. Le président ukrainien espère relancer ce soutien, notamment pour sa défense anti-aérienne et les drones. Pendant cette visite, il sera aussi question d'énergie, de reconstruction de l'Ukraine et du prochain G20 à Miami en décembre où le président russe Vladimir Poutine pourrait être présent. Le premier ministre canadien Mark Carney a promis de défendre les intérêts de Kiev à ce sommet.
1: Direction les États-Unis à présent, où le Parti républicain tient aujourd'hui sa convention à Dallas, au Texas, deuxième jour ce jeudi.
3: Donald Trump organise effectivement son rassemblement sur deux jours pour mobiliser les électeurs à moins de deux mois des élections de mi-mandat où se joue le contrôle du Congrès. Le président américain a vanté son bilan, l'importance de la guerre en Iran, sa politique pour fermer les forestières, le droit de douane. Et le président a aussi rendu hommage à Charlie Kirk, la figure conservatrice américaine de droite nationaliste chrétienne, assassinée par balle il y a un an, jour pour jour. Charlie Kirk, avec son organisation, a contribué à la réélection de Donald Trump, notamment en mobilisant les jeunes électeurs. Et un an après sa mort, son militantisme politique et son héritage demeurent, comme l'a constaté notre envoyé spécial Edouard Maille à la Convention des Républicains.
8: Parmi les nombreux vêtements rouges, la couleur des Républicains, Chris Ryan en porte un noir avec la figure de Charlie Kirk. Pour ce cadre du Parti Républicain dans le Massachusetts, le travail de Charlie Kirk auprès des jeunes était essentiel.
9: Ce n'est plus le Parti Républicain de nos parents ou grands-parents. Ce n'est plus seulement un parti de personnes âgées et blanches. Partout où je vois des gens de différentes origines, de différentes couleurs de peau, avec des parcours différents. Charlie Kirk y a contribué, notamment auprès de la génération Z et des milléniaux.
8: Charlie Kirk organisait notamment des débats avec des étudiants et pour James Ryan, ces discussions sont plus difficiles à trouver aujourd'hui.
10: Et c'était une bonne chose. C'est vraiment ce dont nous avons besoin. Au lieu d'avoir constamment un discours à sens unique, comme c'est le cas dans la majorité des médias.
8: Lors de sa prise de parole, Donald Trump lui a aussi rendu hommage et a dénoncé ceux qui s'étaient réjouis de sa mort.
11: Pendant un bref instant, la gauche radicale a laissé tomber son masque et vous avez vu qui elle était vraiment. Et aujourd'hui, ces mêmes personnes cherchent à prendre le pouvoir lors de cette élection et elles votent toutes démocrates.
8: La veuve de la figure conservatrice, Erika Kirk, était également dans la salle. Elle préside désormais l'organisation militante fondée par Charlie Kirk, organisation qui compte jouer un rôle clé dans les élections de mi-mandat. Edouard Maï, Dallas, RFI.
1: Et on reviendra sur cette convention républicaine inédite à cette période de l'année avant des élections législatives. Avec notre invité dans une dizaine de minutes, on essaiera de comprendre si la mobilisation de Donald Trump peut aider ou non son parti à remporter le scrutin.
0: De retour sur les ondes de Radio Gruyère 88.2. Tout de suite, nous, on repart en musique avec un morceau de Picon Mon Amour, c'est La Missionnaire.

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1: Bonjour à toutes et à tous, vous êtes à l'écoute de Radio Grille Ouverte 88.2 et voici notre agenda. Demain est samedi. Demain, vendredi 11 septembre, à 19h, soirée jeux de société avec la Case à Jeux. Ça se passe à l'Urban Park d'Alès. Ils viennent vous présenter et faire découvrir les nouveautés de la rentrée. Et samedi, 12 septembre à 20h30, retrouvez Larzovitch en concert du post-punk synthétique, un univers singulier à découvrir. C'est l'Urban Park qui vous donne rendez-vous demain, vendredi 11 septembre et samedi 12. Demain, soirée jeux de société et samedi, concert post-punk du groupe Larzovitch. Autre info, samedi 12 septembre. Ce samedi, l'ensemble instrumental Chant dans les vignes présente les spectacles de solistes Fortunio, Enfin amoureux, et trois soirées d'un couple des années 80, c'est au château de Barjac. Il s'agit d'un opéra comique sur des airs d'Offenbach, Mozart, Rossini. Sept solistes de Chant dans les vignes et le pianiste Sébastien Mazoyer vous feront découvrir un séducteur invétéré devenu amoureux malgré lui au 19e siècle. Puis vous entrerez dans la maison d'un couple des années 80, un spectacle humoristique à souhait où les rires sont de la partie. Participation libre, l'ensemble instrumental Chant dans les vignes présente les spectacles de solistes Fortunio, Enfin amoureux et trois soirées d'un couple des années 80, c'est ce samedi 20h30 au château de Barjac. Toujours samedi 12, l'association Les Imaginaires vous offre une soirée théâtre lecture à la salle Bocquier des Mages. Au menu, Les Châtaigniers en parlent encore, par Manon Billot et Nicolas Michel, texte de Gilbert Léautier. Il s'agit d'une galerie de portraits Cévenol, personnages rudes et tellement humains qui prennent corps et accent à vos oreilles et à vos yeux. Un spectacle au chapeau qui sera suivi d'un apéro partagé avec les artistes. Retrouvez également Pierre Jouvencel, un comédien qui vous invitera à le suivre à Saint-Jean de Valériscle pour Humaniste, les grands discours de Mirabeau à Badinter. Spectacle qui aura lieu à 21h. L'association proposera une buvette sur place. Les Imaginaires vous offrent une soirée théâtre et lecture, c'est ce samedi, 18h, à la salle Bocquier des Mages. Dimanche 13 septembre, ce dimanche, l'association de soutien à une agriculture de proximité organise son premier vide-grenier à Saint-Martin-de-Valgalgues. Les inscriptions sont à 2€ le mètre carré, arrivée des exposants à partir de 7h du matin. Le vide-grenier de l'asso de soutien à une agriculture de proximité a lieu ce dimanche 13 septembre à partir de 7h sur l'esplanade de Saint-Martin-de-Valgalgues. Toujours dimanche. Ce dimanche, l'ensemble instrumental Chant dans les vignes présente les spectacles de solistes Ali Baba et les 40 chanteurs au château de Barjac. Vous voilà transportés en Orient, au 18e siècle, dans le monde d'Ali Baba où se côtoient chameaux, cactus, 40 voleurs, amour et haine, avec 50 choristes, solistes, instrumentistes et récitants. De nombreuses péripéties vous attendent, tout ceci agrémenté par deux compositeurs, Lecoq et Cherubini, qui vous accompagneront dans cette aventure. Entrée 10€, c'est gratuit pour les moins de 12 ans, pas de réservation possible pour les concerts. L'ensemble instrumental Chant dans les vignes présente les spectacles de solistes Ali Baba et les 40 chanteurs. C'est ce dimanche à 17h au château de Barjac. Toujours dimanche, ce dimanche, Trobart Productions présente la 21e édition du festival Les Troubadours chantent l'art roman en Occitanie et vous convie au concert des Troubadours Art Ensemble à Saint-Privat-des-Vieux. Tourné vers la culture occitane, catalane et méditerranéenne, ce festival milite en faveur d'un accès à la culture pour tous en proposant des concerts de qualité dans les zones rurales tout en dynamisant un important patrimoine religieux médiéval. Venez découvrir le Troubadour Art Ensemble en concert ce dimanche à 17h en l'église Saint-Jean de Saint-Privat-des-Vieux dans le cadre de la 21e édition du festival Les Troubadours chantent l'art roman en Occitanie. Et une dernière info, toujours dimanche, la Verrerie, le pôle national Cirque Occitanie, vous convie à son dernier terrain d'aventure animé par la compagnie du court-circuit dans le parc du musée PAB à Alès. Attention, c'est le dernier. Au programme, acrobatie collective, confiance et rythme. Dans l'esprit de la fanfare acrobatique, la compagnie du court-circuit invite les jeunes à un espace de pratique libre, équilibre, appui, contrepoids, portée simple, mouvement collectif. On teste, on s'appuie les uns sur les autres, on avance ensemble au rythme d'une musique commune. Ici, l'équilibre se cherche à plusieurs et ça finit en fanfare. Un terrain d'aventure, c'est 3 heures d'atelier de pratique artistique et sportive, gratuit et sans inscription, avec un goûter ou une boisson partagée, parce qu'un terrain, ça donne soif. La Verri, le pôle national Cirque Occitanie, vous convie à son dernier terrain d'aventure, animé par la compagnie Court Circuit. C'est ce dimanche, dans le parc du musée PAB à Alès. L'agenda, c'est fini. 17h passé de quelques minutes, tout de suite. Le retour des croisières musicales. On vous souhaite une bonne écoute et une bonne soirée.

0: 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À 19h30, le bal avec HK. Sur place, buvette et restauration proposée par le centre social de Molières-sur-Cèze. 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L'entrée est à prix libre et conscient et la réservation est conseillée. HK vous donne rendez-vous pour son bal paysan vendredi 18 septembre 17h au stade de Molières-sur-Cèze. Et retrouvez-nous sur place pour un plateau animé par Radio Grille Ouverte.
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1: Bonjour à toutes et à tous, vous êtes à l'écoute de Radio Grille Ouverte 88.2 et voici notre agenda. Demain est samedi. Demain, vendredi 11 septembre, à 19h, soirée jeux de société avec la Case à Jeux, ça se passe à l'Urban Park d'Alès. Ils viennent vous présenter et faire découvrir les nouveautés de la rentrée. Et samedi, 12 septembre à 20h30, retrouvez Larzovitch en concert du post-punk synthétique, un univers singulier à découvrir. C'est l'Urban Park qui vous donne rendez-vous demain, vendredi 11 septembre et samedi 12. Demain, soirée jeux de société et samedi, concert post-punk du groupe Larzovitch. Autre info, samedi 12 septembre. Ce samedi, l'ensemble instrumental Chant dans les vignes présente les spectacles de solistes Fortunio, Enfin amoureux, et trois soirées d'un couple des années 80, c'est au château de Barjac. Il s'agit d'un opéra comique sur des airs d'Offenbach, Mozart, Rossini. Sept solistes de Chant dans les vignes et le pianiste Sébastien Mazoyer vous feront découvrir un séducteur invétéré devenu amoureux malgré lui au 19e siècle. Puis vous entrerez dans la maison d'un couple des années 80, un spectacle humoristique à souhait où les rires sont de la partie. Participation libre, l'ensemble instrumental Chant dans les vignes présente les spectacles de solistes Fortunio, Enfin amoureux et trois soirées d'un couple des années 80, c'est ce samedi 20h30 au château de Barjac. Toujours samedi 12, l'association Les Imaginaires vous offre une soirée théâtre lecture à la salle Bocquier des Mages. Au menu, Les Châtaigniers en parlent encore, par Manon Billot et Nicolas Michel, texte de Gilbert Léautier. Il s'agit d'une galerie de portraits cévenols, personnages rudes et tellement humains qui prennent corps et accent à vos oreilles et à vos yeux. Un spectacle au chapeau qui sera suivi d'un apéro partagé avec les artistes. Retrouvez également Pierre Jouvencel, un comédien qui vous invitera à le suivre à Saint-Jean-de-Valérisque pour Humaniste, les grands discours de Mirabeau à Badinter. Spectacle qui aura lieu à 21h. L'association proposera une buvette sur place. Les Imaginaires vous offrent une soirée théâtre et lecture, c'est ce samedi, 18h, à la salle Bocquier des Mages. Dimanche 13 septembre, ce dimanche, l'association de soutien à une agriculture de proximité organise son premier vide-grenier à Saint-Martin-de-Valgalgues. Les inscriptions sont à 2€ le mètre carré, arrivée des exposants à partir de 7h du matin. Le vide-grenier de l'asso de soutien à une agriculture de proximité a lieu ce dimanche 13 septembre à partir de 7h sur l'esplanade de Saint-Martin-de-Valgalgues. Toujours dimanche. Ce dimanche, l'ensemble instrumental Chant dans les vignes présente les spectacles de solistes Ali Baba et les 40 chanteurs au château de Barjac. Vous voilà transportés en Orient, au 18e siècle, dans le monde d'Ali Baba, où se côtoient chameaux, cactus, 40 voleurs, amour et haine, avec 50 choristes, solistes, instrumentistes et récitants. De nombreuses péripéties vous attendent, tout ceci agrémenté par deux compositeurs, Lecoq et Cherubini, qui vous accompagneront dans cette aventure. Entrée 10€, c'est gratuit pour les moins de 12 ans, pas de réservation possible pour les concerts. L'ensemble instrumental Chant dans les vignes présente les spectacles de solistes Ali Baba et les 40 chanteurs. C'est ce dimanche à 17h au château de Barjac. Toujours dimanche, ce dimanche, Trobart Productions présente la 21e édition du festival Les Troubadours chantent l'art roman en Occitanie et vous convie au concert des Troubadours Art Ensemble à Saint-Privat-des-Vieux. Tourné vers la culture occitane, catalane et méditerranéenne, ce festival milite en faveur d'un accès à la culture pour tous en proposant des concerts de qualité dans les zones rurales tout en dynamisant un important patrimoine religieux médiéval. Venez découvrir le Troubadour Art Ensemble en concert ce dimanche à 17h en l'église Saint-Jean de Saint-Privat-des-Vieux dans le cadre de la 21e édition du festival Les Troubadours chantent l'art roman en Occitanie. Et une dernière info, toujours dimanche, La Verrerie, le pôle national Cirque Occitanie, vous convie à son dernier terrain d'aventure, animé par la compagnie du court-circuit, dans le parc du musée PAB à Alès. Attention, c'est le dernier. Au programme, acrobatie collective, confiance et rythme. Dans l'esprit de la fanfare acrobatique, la compagnie du court-circuit invite les jeunes à un espace de pratique libre, équilibre, appui, contrepoids, portée simple, mouvement collectif. On teste, on s'appuie les uns sur les autres, on avance ensemble au rythme d'une musique commune. Ici, l'équilibre se cherche à plusieurs et ça finit en fanfare. Un terrain d'aventure, c'est 3 heures d'atelier de pratique artistique et sportive, gratuit et sans inscription, avec un goûter ou une boisson partagée, parce qu'un terrain, ça donne soif. La Verrerie, le pôle national Cirque Occitanie, vous convie à son dernier terrain d'aventure, animé par la compagnie Court Circuit. C'est ce dimanche, dans le parc du musée PAB à Alès. 18h passées de quelques minutes, l'agenda c'est fini. Tout de suite, c'est le retour des croisières musicales. À 19h, c'est Dans l'oreille du Cyclope, proposé par Jérémy Adrian et JP Ginest. On vous souhaite une bonne écoute et une bonne soirée à toutes et à tous.

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1: C'était Namaz Pamous sur Radio Grille Ouverte 88.2.

0: 19h sur Radio Grille Ouverte, l'heure pour vous de retrouver l'émission Dans l'oreille du Cyclope, animée par Jérémy Adrian et Jean-Pierre Gineste. On vous souhaite une bonne écoute et une bonne soirée.
1: Et voici Cyclope.
2: Vous aurez rien contre les cauchemars?
1: Quand il écoute sa musique, il déteste qu'on l'interrompe.
3: C'est parti en flèche.
4: Non mais y'a plus de rocker, faut être honnête.
5: Non Cyclope, non. Mais tu sais quoi, on est très occupés là tout de suite. Au cas où tu ne l'aurais pas remarqué, il y a crise.
3: J'ai toujours adoré ces petits moments de calme avant la tempête.
5: Cyclope?
3: Ça me rappelle Beethoven.
6: Et je pense vraiment que tout va bien se passer. J'en suis persuadé.
7: Prépare-toi à être conquis.
8: But now for something completely different.
2: Ah, en ce moment, je fais toujours le même rêve. Je nage dans la Seine, tout d'un coup, j'avale un rat. Alors j'étouffe et puis je coule. Et en bas, il y a des huîtres, elles m'attrapent les chevilles. Alors je vomis le rat sur les huîtres, le rat, il attaque les huîtres, je remonte à la surface, je prends une péniche dans la tête et là, je me réveille.
3: Alors,
5: Cyclope,
3: tu changes de musique ou on met la sienne?
9: Kiss my ass.
5: D'accord, faisons comme ça. Cyclope.
10: Welcome. Dans l'oreille du Cyclope. Et soyez toutes et tous les bienvenus dans l'oreille du Cyclope. Bonjour JP.
11: Ouais, bonjour Jérémy. Ça va bien? Les vacances,
10: ouais,
11: oui.
10: Ça va, tranquille toi?
11: Ouais, ouais, très parfait.
10: Hein? Ça fait du bien.
11: Ah oui.
10: Cette semaine, dans l'oreille du Cyclope, on met à l'honneur la vie. Rien que ça. Durant cette escapade radiophonique, on ne mettra pas notre vie en jeu, loin de là. Et si la vôtre ne tient qu'à un fil, on tissera pour vos oreilles une solide liane musicalistique qui vous redonne du baume au cœur. Si la vie est un voyage, un périple tumultueux ponctué de moments de bonheur et de défis, eh bien, nous vous offrirons durant cette heure d'émission un périple voluptueux ponctué, lui, d'humour et de récits, qui vous permettra d'avancer joyeusement dans la vôtre le temps de cette parenthèse. Car comme le disait Albert Einstein, eh bien, la vie, c'est comme une bicyclette. Il faut avancer si on ne veut pas perdre l'équilibre. Inspirons-nous de ce proverbe chinois qui nous enjoint à rajouter de la vie aux années et non des années à la vie. Et faisons comme Antoine de Saint-Exupéry pourrait nous le suggérer, un rêve de notre vie et de ce rêve une réalité. Si le sage regarde la vie et la mort comme le matin et le soir, savourons l'aube après une nuit festive, une vie de château aspergée d'une giclée d'eau de vie pour donner vie à nos chimères, mettre de côté nos vies de chiens et la savourer même si elle n'est pas un long fleuve tranquille. Alors mordons-la à pleines dents, profitons de celle des pachas et des patachons, payons-nous-en une bonne tranche et vendons-la chèrement. En savourant son beau côté, parce qu'elle est rose et belle, c'est le monde qui est pourri. Et à l'automne de la nôtre, eh bien avant de passer à trépas, rappelons-nous que quand il y en a, il y a de l'espoir. Il était une fois la vie, ainsi aurait-on pu sous-titrer cette émission.

0: C'est la vie, un titre, un tontinet kitsch, je me suis permis, un titre que j'adore, Henri Dikongé, ce musicien donc camerounais, né à Douala mais qui a grandi à Yaoundé, qui chante à la fois en Douala et en français, sur cet album donc, qui porte ce nom aussi, C'est la vie.
1: C'est estival encore, c'est l'été indien un peu.
0: C'est l'été indien. Hein, ça date de 1997 et l'ensemble de l'album est excellent. Henri Dikongé, il habite en France depuis les années 80. Il a travaillé entre autres avec Manu Dibango à l'époque, Papa Wemba. Voilà.
1: Feu Papa Wemba, feu Manu Dibango.
0: Exactement. Ouais. Et on est toujours dans l'oreille du Cyclope en compagnie de JP. La thématique aujourd'hui, c'est la vie.
1: Alors oui, il y aura peut-être un petit sous-titre avec la mort, mais bon,
0: la vie, c'est la mort.
1: C'est la mort. La mort, c'est la vie. Ouais. Bah, je dois te l'avouer que le thème d'aujourd'hui m'a aussi été susurré à l'oreille par Arthur Tronçonneuse, tu vois, Arthur, merde, Arthur H, pardon, Arthur H. Parce que son dernier album studio, pardon, j'ai bien dit studio, parce qu'il a sorti aussi un album live il n'y a pas très longtemps, d'ailleurs, parenthèse sur le mot live, hein, Jérém, si tu veux bien, une parenthèse sur
0: vas-y,
1: live,
0: vas-y.
1: Qui est, étymologiquement parlant, vient du mot alive, hein, signifiant vivant. Hein. Donc en français, comme tout le monde le sait. Hein, bon. Et donc après avoir subi une aphérèse, comme disaient les linguistes, donc la suppression de la lettre A, alive forme live pour signifier indirect, hein, comme nous aujourd'hui. Mais attention, donc je vais faire une double parenthèse. Car pour l'Académie française, et là je vais citer directement ce qui apparaît sur le site officiel de l'Académie, hein, c'est pas des blagues. Donc en live, cette forme n'est correcte ni en français ni en anglais parce qu'elle participe des deux langues. Les Anglais emploient le terme live seul quand nous utilisons la locution adverbiale en direct. Par exemple dans l'expression « retransmettre en direct ». C'est donc cette locution que l'on emploiera dans un texte français, non le monstre en live. Le monstre en live ? Non, non, c'est sur leur site. Le monstre en live ne sera employé pas plus que l'étrange et redondante juxtaposition en direct live. Fermez la parenthèse. Bon, alors moi je trouve qu'ils nous chient un peu dans les bottes. Hein. Je parle de l'Académie française, pardon. Donc continuons et revenons à nos moutons, toujours en direct live, hein, enfin bon, en direct vivant, hein, si je préfère, hein, dans l'oreille du Cyclope. On en était au dernier album de studio d'Arthur H, qui s'appelle, Jérém, tu as l'affiche, tu le vois, La Vie.
0: Voilà. Ça tombe bien.
1: Et oui. Et comme notre émission s'agrémente de ce côté dichotomique qui plaît tant à l'auditorice et en passant par le réseau d'Arthur H, j'ai glané quelques mots sur la mort. Et oui, parce que bon, l'hommage rendu d'Arthur H à Reski Belkacem, hein, Reski Belkacem, il est parti bon, il y a quelques jours, on va dire, voilà, quelques mois, bon, quelques jours, compagnon de Brigitte Enfantaine. Hein. Areski, grand rêveur et sublime mélodiste, comme décrit dans le journal intime Arthur, jusqu'à lui inspirer des pensées philosophiques et métaphysiques. Deux points, ouvrez les guillemets. Parce que la mort pose tellement de questions, la mort est tellement une énigme. Où s'en vont les gens qu'on aime? Qu'est-ce qu'il reste d'eux? Qu'est-ce que la mort nous offre? Comment honorer? De quelle façon se réjouir quand on est triste? Et leur présence, qui est parfois plus intense quand ils sont morts que quand ils sont vivants. Est-ce qu'on passe à côté des gens qu'on aime parce qu'on est trop occupé? Comment on rencontre vraiment quelqu'un avant qu'il parte? Et est-ce que c'est possible? C'est affreux vraiment de comprendre et aimer quelqu'un une fois qu'il n'est plus là. Le mouvement empêche la vision. Difficile de déroger à cette loi, mais c'est possible. Ça demande beaucoup de désir. Parler des heures avec Areski, des histoires de musique, des colères, des plongées dans le mythologique, des plongées d'explorateurs pendant que Reine Brigitte, toujours rêveuse, aventureuse, fume, allongée dans sa méridienne, mystique diva, Mona Lisa punk. Tout baigne dans une atmosphère amicale, tout à fait en dehors de l'époque. 1840, 1922, 2123. Pas de temps pour les grands rêveurs, juste une collection d'aventures intemporelles et donc futuristiques. Les artistes rêvent et inventent un futur luxuriant pendant que les politiques s'occupent à détruire le présent. Areski, je te souhaite un beau voyage, si voyage il y a. Merci pour toutes les graines plantées. Merci pour l'amitié, la tristesse de ton absence et la joie de t'avoir connu.

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0: Arthur H, la vie, magnifique morceau. Vous êtes bien dans l'oreille du Cyclope. La thématique, vous l'aurez compris, c'est la vie, JP.
1: Et peut-être un peu la mort.
0: Peut-être un peu la mort. On ne pouvait ignorer la palanquée de productions cinématographiques avec une telle thématique, puisque nombre de films utilisent ce terme dans leur titre. On pourrait citer des Français, tels le dramatique La vie rêvée des anges, ou bien encore La vie d'Adèle, qui aura vu son réalisateur passer de génie à paria suite au scandale MeToo. La Seconde Guerre mondiale a aussi inspiré quelques films comme L'optimiste Train de vie ou le déchirant La vie est belle, dans lequel Roberto Benigni donne une si belle leçon de vie à ce jeune prisonnier, lui donnant un peu d'espoir afin qu'il survive aux horreurs des camps nazis. Dans Gainsbourg, vie héroïque, on passe également quelques tons sombres sous le Troisième Reich qui hante le chanteur le restant de la sienne. De guerre, il en est également question dans La vie est un miracle, d'un Kusturica sur le retour, en grande forme. Autre époque, autre mœurs, autre autoritarisme. La vie des autres ne nous donnera pas plus envie de vivre sous le régime stalinien. Et quant aux comédies, eh bien, elles sont pléthores, de La vie rêvée de Walter Mitty, de et avec Ben Stiller, ou bien encore La vie est un long fleuve tranquille, cultissime mise en scène de la lutte des classes à la française. Et de lutte des classes, eh bien, il en est également question au sein d'un collège, dans le sympathique.

0: sur l'obésité à une vie de chat, tranche de vie sur les traces d'un cambrioleur en passant par ma vie de courgette, petit bijou d'intelligence sur le thème de la culpabilité et des erreurs d'enfance, sans oublier la vie de château, mon enfance à Versailles, le cinéma d'animation n'est pas en reste. Et si vous voulez rester dans nos douces contrées reculées, eh bien pourquoi pas ne pas suivre les déambulations alternatives d'un père et de ses deux enfants dans la vie sauvage, qui nous plonge au cœur d'une vie de nature au sein de nos charmantes Cévennes. Tu l'as vu celui-là ?
1: Ça me parle.
0: C'est la vie de ces deux garçons qui sont embarqués par le papa, la maman les recherche et ils les emmènent se planquer dans les Cévennes. Ils ont une vie alternative, l'école à la maison et tout ça.
1: Je confonds avec celui de Romain Duris où il y a les animaux, là, enfin des humains qui se transforment.
0: Non, c'est pas celui-là. Là. Non, ça c'est.
1: Ouais, c'est un autre.
0: Autour des animaux là.
1: Ouais.
0: Très chouette aussi.
1: Ouais.
0: Mais si je ne devais retenir qu'un seul film qui utilise le terme vie donc dans son titre, c'est une évidence à mes yeux. On se tourne vers le Royaume-Uni. Et pour.
1: Est-ce que c'est un mot, non, sur les Monty, non?
0: Bon, bien sûr. Attends. Bon, on écoute un peu un extrait. On se donne envie d'aller revoir ce film. 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

0: What's it to Bernie? I said, they'll never make that money back.
1: Always look on the bright side of life. Les Monty Python, bien évidemment, extrait de ce film The Life of Brian. Vous êtes bien dans l'oreille du cyclope. La thématique aujourd'hui, c'est la vie. C'était une évidence de vous parler de ce film.
2: Et un petit peu la mort.
1: Un petit peu la mort.

0: T'inquiète pas, t'inquiète pas. On n'oublie pas, on n'oublie pas. Juste pour vous donner quelques infos sur le film La vie de Brian. Bon, bien évidemment, réalisé par les Monty Python, suite au succès de Sacré Graal et juste avant donc Le sens de la vie, dont je vous parlerai un petit peu plus tard. Film qui a été... ils ont eu un peu de mal pour trouver les financements du projet. C'est George Harrison, donc le Beatles, qui a mis quelques billets et qui a créé une maison de production Handmade Films qui a permis de financer ce film. Ils sont allés le tourner en Tunisie, ils ont écrit le scénario dans les Caraïbes, ce qui a fait du bien à l'équipe des Monty Python, qui était content puisque le tournage de Sacré Graal avait été un peu spartiate et un peu compliqué, on va dire. Dedans, j'adore parce qu'il y a vraiment des belles critiques. En fait, c'est pas forcément un pastiche de Jésus, puisque ça raconte la vie de Brian, l'un des contemporains de Jésus, donc né dans les tables à côté de celle du Christ. Ça met en scène donc ce personnage, et c'est un peu une comédie autour de l'idolâtrie qu'il pouvait y avoir à l'époque et qui peut en résulter également aujourd'hui. J'adore le fait qu'il y ait des scènes aussi sur il y a ce groupe un peu d'opposants aux Romains, donc qui s'appelle le Front Populaire du Peuple de
1: Judas Futurus Pump.
0: Et en fait, il y a 15 noms différents. Il y a 15 groupes différents qui ont juste le nom qui est inversé dedans. Ça fait un peu penser à tous ces partis de gauche là qu'on voit au présidentiel qui proposent à peu près la même chose, mais qui se tirent dans les pattes. Et c'est assez drôle de les voir ridiculiser. C'est un film vraiment à redécouvrir.
1: D'actualité, alors.
0: D'actualité, ouais. Bon, il y a un petit blackface au début, donc on pourrait peut-être le critiquer un peu, je ne sais pas. Est-ce qu'on doit considérer que c'est du racisme ou pas ? Je ne pense pas, personnellement. Grand fan des Monty Python, vraiment, je vous invite à le redécouvrir. En plus, ça dure 1h30, c'est sympathique, ouais. Graham Chapman, justement.
1: C'est pas
0: justement.
1: Un film fleuve comme les films de maintenant.
0: Non, et c'est y a trois films où on retrouve tous les Monty Python, et c'est le film où vraiment c'est pas une série de sketchs, quoi, puisque Sacré Graal c'est un peu une série de sketchs. Le sens de la vie c'est pareil, c'est une série de sketchs. Voilà, et c'est vraiment il y a un vrai fil rouge. On est toujours dans l'oreille du cyclope. Je te jette la balle.
1: C'est en transition, quoi. Ouais. Moi aussi, je vais vous parler d'une compagnie aussi, parce que moi, c'était un peu une compagnie aussi, le Monty Python. Il me semble qu'ils ont fait un peu du théâtre aussi.
0: Hein, oui, bien sûr. Hein,
1: Une autre compagnie que j'ai bien appréciée cet été, cela grâce à tes agendas, Jérôme. Et ouais, comme quoi tes agendas ont du pouvoir. Hein. Le pouvoir de faire déplacer tout un village, corps et âme, s'entremêlant vers un destin inconnu. Alors, cette compagnie donc, se nomme la compagnie 1057 Roses. Ouais, elle est basée à La Rancombe, au nord d'Alès, au cœur du paysage Cévenol. Et cet été, donc le 24 juillet exactement, elle nous a conviés à une lecture musicale avec deux comédiens, Luc Sabot et Catherine Vasseur, accompagnés du vibraphoniste Tom Garey. Ils nous ont régalé sur la place du Galissard à Branoux-l'Étaillade. Eh oui! Une soirée magique où se sont mêlées histoires tendres et cocasses, parfois assez poignantes, mais toujours emplies de vitalité et d'humanité. Petite jauge pour cette représentation, mais grandes émotions qui ont parcouru le public enthousiaste dans ce tissage théâtral élaboré autour des œuvres de Jean Cagnard et autour de témoignages sur la vie cévenole d'antan, mais aussi de maintenant. Et oui, la représentation s'est intitulée « Juste avant la nuit ». Car nous sommes passés du jour à l'obscurité en leur compagnie. Alors, je précise là, on va passer un extrait, on va s'écouter, que le son n'est pas de très bonne qualité. Voilà, enregistré avec les moyens du bord, et j'ai pas pu passer par la radio pour prendre le zoom, etc. etc. Voilà, bon, mais ça donnera un aperçu quand même, je pense.
2: Je m'appelle Marlène Pantel, née Martin. Je suis née à Malbosque. Petit hameau de notre bassin minier. Comme il fuyait un mariage dont il ne voulait pas, Mon père est descendu de sa Lozère natale pour travailler à la mine. C'est là qu'il a rencontré ma mère. Elle habitait Malbosque, mais de façon un peu surprenante, elle est passée dans sa famille, enfin, dans la famille de mon père, pour une fille de la ville. Ce qui, au début de son mariage, lui valut une intégration un peu difficile. Par la suite, tout s'est arrangé.
3: Et donc, votre père était mineur ?
2: Mon père était mineur. Enfin, au début. Parce qu'à force de travail, il est monté en grade. Il est passé maître mineur, ce qui m'a valu une enfance assez aisée. J'ai pu aller à l'école autant que j'ai voulu. Dans le milieu étudiant, j'avais des amis, dont un gars qui s'appelait Jean-Louis Pantel. Ensemble, au lycée, nous le sommes restés pendant nos études. On a fini par se marier et fonder une famille dans ce cher village. Il était de Branoux, au lieu du protestantisme local, donc protestant lui-même. Et moi, catho. De plus, on s'est mariés à l'église. Et pour couronner le tout, j'étais d'une famille de mineurs, alors qu'à Branoux, ce sont tous des paysans. Voilà le schisme. Ainsi, mes débuts de femme mariée furent un peu chaotiques. Mais la gentillesse de ma belle-mère et son ouverture d'esprit m'ont aidé à ce que tout se passe finalement bien. Et ses copines, au bout d'un moment, sont revenues à de meilleurs sentiments.
3: Et qu'est-ce que vous avez fait après vos études ?
2: Professionnellement, j'ai commencé comme secrétaire dans un établissement de justice dédié à de jeunes délinquants. C'était des ados, trop jeunes pour la prison. La majorité était à 21 ans. À cette époque, j'avais 23 ans, presque le même âge qu'eux. Et je pratiquais, il le fallait, couramment le verlan. Je me souviens d'un jeune, une sorte de chef de bande turbulent, difficile à supporter, qui chahutait et embêtait les autres devant le réfectoire. Pour arriver à le calmer, je lui ai mis une gifle. Il ne me l'a pas rendue. J'avais gagné. C'était risqué, hein, car j'étais la seule femme au milieu de tous ces hommes. Je devais être un peu inconsciente aussi. Cependant, il m'aimait bien et me souhaitait la fête des mères. Il faut dire que la leur était aux abonnés absents. Ces jeunes jouaient plus facilement au cran d'arrêt que de la guitare. Je faisais fonction d'infirmière, de mère dans les moments difficiles, de lingère aussi, et de secrétaire, vu que j'étais payée pour ça. Ce fut une expérience difficile, mais formatrice. Et plus tard, j'ai suivi mon mari aux Aigues Marines, un établissement qui accueillait de jeunes enfants autistes, psychotiques, liés à des problèmes pour déficience somato-psychologique, puis aux Amariniers, même profil, mais avec des adolescents. Plus tard, à l'issue d'une formation spécialisée, je me suis retrouvée en infirmerie avec des toubibs au service des admissions, à m'occuper plus particulièrement des diabétiques. C'était contraignant. Cela m'a maintenue en forme et ça me convenait parfaitement. Le temps de la retraite pour mon mari est arrivé et pour moi, ça sera pour un peu plus tard. Au cours d'un repas, j'ai annoncé que j'avais déposé mon dossier pour la retraite. Dans notre famille, mon caractère hyperactif était bien connu. Eh bien, notre fille a déclaré « Papa, prends vite un studio, la tranquillité à la maison, c'est fini. » Lui et moi, on en a discuté le soir même. Il m'a dit « Elle a raison, tu vas démonter la maison du matin au soir. Ce serait bien que tu retrouves une nouvelle activité. »
3: Et alors, comment avez-vous occupé votre retraite ?
2: Je savais faire un patchwork. Du patchwork, de la peinture sur soie, du tissage, du ski. Avec deux ou trois personnes de Branoux, qui, comme moi, étaient à la retraite, nous avons donc monté une association. On l'a baptisée Loisirs en marche. D'autres nous ont rejoints. Certaines voulaient faire de la couture, d'autres de la marche. ou de la peinture. De fil en aiguille, nous avons compté aux alentours de 170 adhérents et regroupé une quinzaine d'activités différentes. Pour moi, l'important, c'était de faire plaisir aux gens, de créer du lien, de faire revivre ce village que l'on appelait jadis Branoux la Coquette, où nous allions danser le dimanche soir aux accords de l'orchestre Michel Mick. On montait de la Grand Combe avec le car tolant, plein craqué. L'ambiance était bon enfant, on était jeunes, il y avait du travail pour tous. On était heureux. Depuis le 7 février 2026, j'ai pris ma seconde retraite. Je ne suis plus présidente de Loisirs en Marche. J'ai démissionné sans tambour ni trompette, simplement, au cours de l'Assemblée Générale.
1: Compagnie 1057 Roses, désolé pour le son un peu crado, mais bon, voilà, c'est roots.
0: Compagnie du côté de la Grand Combe qui organise de nombreuses lectures, des ateliers, de nombreuses activités à l'année. On vous invite à les rejoindre. Ouais. Nous annonçons de temps en temps, on essaye régulièrement d'annoncer ce qu'ils font sur le territoire, sur les ondes de RGO. Ouais. Dans l'oreille du Cyclope, on continue avec cette thématique autour de la vie.
1: Je vous direct live. Ouais. Merci l'Académie.
0: Je vous ai parlé des Monty Python et bien évidemment de la vie de Brian que j'ai revu avec grand plaisir à l'occasion de la préparation de cette émission. J'ai également visionné quelques sketchs et je me souviens très bien de cet autre film, du troisième film qui contient l'ensemble de la troupe des Monty Python, donc Le Sens de la Vie, une série de sketchs vaguement autour de qui partent de la naissance jusqu'à la mort, on va dire, pour faire simple, avec des petits épisodes de vie.
1: Ça fait peur même, disons.
0: C'est un peu décousu et carrément peut-être presque dérangé à certains moments, ou dérangeant. Il y a notamment la scène où
1: au restaurant, là.
0: Au restaurant
1: magnifique scène.
0: Ouais, overdose de bouffe, quoi. magique. Et moi, je me souviens aussi de, en rapport avec notre thématique, bien évidemment, la naissance. Il y a cette scène de la naissance et il y a aussi une scène où un catholique explique à ses enfants l'importance de garder chaque sperme. Chaque sperme est sacré.

0: Alors, je vous invite à redécouvrir ce film également, juste pour cette scène, ou d'aller voir juste cette scène, vous la retrouvez sur Internet. C'est une sorte de clip, quoi, avec... il y a des bonnes sœurs, il y a plein d'enfants qui dansent dans la rue et qui disent « chaque goutte de sperme est sacrée ». Le côté catholique...
1: Déluré,
0: le fait de mettre en ridicule le catholicisme dans le sens de la vie. Un film, bien évidemment, signé des Monty Python. Et un film qui me rappelle, ou du moins cette petite scène, qui me rappelle aussi le premier court-métrage réalisé par Albert Dupontel qui s'appelle Désiré. Mmh. Et qui est la mise en scène, qui est en rapport avec notre thématique donc, de la vie aujourd'hui dans l'oreille du cyclope, qui met en scène un accouchement et sur un malentendu, en fait, le médecin croit qu'il y a un refus de vie, donc ils sont en 2070. Ah oui. Et donc les accouchements sont robotisés, automatisés, tout ça, et tout est filmé, mis en scène. C'est assez drôle. C'est une sorte de science-fiction, mais avec des très, très petits moyens. Mmh. Et donc cette naissance qui n'a pas lieu et ce refus de vie. Et donc c'est le premier refus de vie mondial. L'enfant refuse de naître et de prendre vie. Et c'est très drôle. Vous le retrouvez aussi sur Internet gratuitement. Désiré, ça s'appelle court-métrage d'Albert Dupontel. Ah ouais. Ça dure 17 minutes. 17 minutes de grand délire, et puis on voit vraiment l'énergie qu'on a pu retrouver après dans Bernie ou dans Fermé dehors du grand Dupontel. Voilà.
1: Et j'ai fini de noter comme à l'ancienne avec mon petit bic. Allez, sans transition, dans l'oreille du cyclope, encore la vie, mais aussi la mort, un petit peu, on a dit, voilà, la mort qui fait couler beaucoup d'encre quand même.
0: Et qui fait partie de la vie.
1: Hein. Voilà, qui fait partie de la vie et qui fait couler encore plus d'encre. En croire à l'encyclopédie en ligne universelle multilingue et collaborative surnommée Wikipédia. Parce que, donc, j'ai mis les deux articles en confrontation, la mort et la vie, et la mort gagne 50% de plus d'informations. Quand bien même.
0: Et pourtant, on ne sait pas grand-chose sur la mort quand même.
1: Oui, mais en plus, l'article est critiqué pour son manque de neutralité, car trop anthropocentré. Ouais. L'humain est considéré comme l'entité centrale à la plus significative de l'univers à travers cet article, et pas assez d'ouverture d'esprit sur les planètes, les galaxies, la faune, la flore, etc. Bon. Mais bon, c'est l'article sur la mort qui a éveillé ma conscience, surtout en parcourant les deux paragraphes assez contradictoires, il faut bien le dire. Et là, on rejoint un peu la religion, parce que concernant la vision animiste et la vision athéiste sur le sujet, c'est assez contradictoire, quoi. Les athées, pour eux, la mort ne revêt aucun caractère métaphysique. On pouvait s'y attendre, hein, lorsqu'on ne croit en aucune divinité supérieure ou inférieure. D'ailleurs, la mort est logiquement synonyme de plus rien après. Tout au plus un sommeil profond, comme le dit Épicure, le philosophe grec dans ses essais. La mort est moins à craindre que rien. S'il y avait quelque chose de moins, elle ne vous concerne ni mort ni vif. Vif parce que vous êtes, mort parce que vous n'êtes plus. Ça, ce sont du côté des athées. Et ce qui concerne les animistes, donc la mort, au contraire, est perçue comme une continuité. Le dialogue des morts et des vivants se poursuit sans interruption, notamment par l'intermédiaire des rêves ou des choses.
2: Écoute plus souvent les choses que les êtres. La voix du feu s'entend. Entends la voix de l'eau. Écoute dans le vent le buisson en sanglots. C'est le souffle des ancêtres. Ceux qui sont morts ne sont jamais partis. Ils sont dans l'ombre qui s'éclaire et dans l'ombre qui s'épaissit. Les morts ne sont pas sous la terre. Ils sont dans l'arbre qui frémit. Ils sont dans le bois qui gémit. Ils sont dans l'eau qui coule. Ils sont dans l'eau qui dort. Ils sont dans la case, ils sont dans la foule. Les morts ne sont pas morts. Écoute plus souvent les choses que les êtres. La voix du feu s'entend. Entends la voix de l'eau. écoute dans le vent le buisson en sanglots. C'est le souffle des ancêtres morts qui ne sont pas partis, qui ne sont pas sous la terre, qui ne sont pas morts. Ceux qui sont morts ne sont jamais partis. Ils sont dans le sein de la femme, ils sont dans l'enfant qui vagit et dans le tison qui s'enflamme. Les morts ne sont pas sur la terre. Ils sont dans le feu qui s'éteint. Ils sont dans les herbes qui pleurent. Ils sont dans le rocher qui geint. Ils sont dans la forêt. Ils sont dans la demeure. Les morts ne sont pas morts. Écoute plus souvent les choses que les êtres. La voix du feu s'entend. Entends la voix de l'eau. Écoute dans le vent le buisson en sanglots. C'est le souffle des ancêtres. Il redit chaque jour le pacte, le grand pacte qui lie à la loi notre sort, aux actes des souffles plus forts, le sort de nos morts qui ne sont pas morts, le lourd pacte qui nous lie à la vie. La lourde loi qui nous lie aux actes des souffles qui se meurent dans le lit et sur les rives du fleuve, des souffles qui se meuvent dans le rocher qui geint et dans l'herbe qui pleure, des souffles qui demeurent dans l'ombre qui s'éclaire et s'épaissit, dans l'arbre qui frémit, dans le bois qui gémit et dans l'eau qui coule et dans l'eau qui dort, des souffles plus forts qui ont pris le souffle des morts qui ne sont pas morts, des morts qui ne sont pas partis, des morts qui ne sont plus sous la terre. Écoute plus souvent les choses que les êtres. La voix du feu s'entend. Entends la voix de l'eau. Écoute dans le vent le buisson en sanglots. C'est le souffle des ancêtres.
1: Et voilà, c'était le poème Souffle, du poète sénégalais Birago Diop, sorti dans le recueil L'heure et lueur, publié aux éditions Présence africaine en 1960. Je te lance la balle, ping-pong.
0: Toujours dans l'oreille du cyclope, on vous parle de la thématique la vie aujourd'hui.
1: Et peut-être un petit peu la mort.
0: Et un peu la mort, un peu la mort. Il y avait déjà beaucoup à faire avec la vie. Hein,
1: si ah oui. Peut-être un fois un deuxième.
0: C'est vrai, c'est possible. Parmi une palanquée également de morceaux de musique, il est difficile de choisir entre La vie à deux de Manu Chao, PNL qui chante La vie est belle, ou bien encore La vie en rose, la version de Grace Jones, ou bien la version d'Edith Piaf, également la version d'MC Solar. Ça aurait pu être compliqué de choisir, mais je vais plutôt choisir Big Flo et Oli. En tout cas, ils ont sorti un album qui s'appelle La vraie vie, et sur cet album, on retrouve un titre qui s'intitule La vie normale. 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

0: Flo et Noli, album sorti en 2017, avec ce petit extrait à la fin où ils reprennent une rencontre avec quelqu'un dans la rue, voilà.
1: D'accord.
0: Des gens qui ont l'air vrais.
1: Ouais, c'est pas des robots pour le. Quoi que. On aurait dit parce que tchik, hein, c'est presque un robot. Bon, la vie est la vie dans le royaume du cyclope. Hein, la vie, voilà. Là, je vais la faire courte parce que. Après, ça va être beaucoup mieux. Parce que la vie, ce sont parfois des fragments de vie. Et ce sont aussi une série de mini-documentaires sur des gens d'ici et d'ailleurs. Documentaires que l'on peut glaner sur le site d'Arte en streaming actuellement. Voilà, un petit extrait avec Papa Amadou.
2: La sérénité est un mot accroché à ma vie. Il y a moi, il y a mon vélo et la sérénité. On est trois, on se balade. Je suis venu m'installer à Montréal en 2003. Je venais rejoindre mon épouse et l'idée, c'était de continuer ma formation médicale ici. Puis au terme de cette année de stage, j'ai demandé à intégrer la résidence en neurochirurgie. Et donc là, j'ai eu un refus. Le premier sentiment ressenti sur cette année après mes stages, c'était de l'incompréhension. Cette année-là, c'était mon épouse qui prenait en charge toutes les dépenses. T'as beau être... ce que tu penses être, c'est-à-dire un médecin et tout le reste, ben, il faut payer l'épicerie, il faut aider. Du coup, c'est de chercher du travail. Et évidemment, j'en ai cherché là où je pensais pouvoir aider. Institut de recherche clinique de Montréal, Institut de cardiologie. Et là, pareil, aucun emploi. Mon premier emploi à Montréal, c'était plongeur au Toqué. J'ai été exterminateur, j'ai été éboueur, j'ai fait du gardiennage, j'ai fait de l'entretien paysager. Ça a été la première fois de ma vie que je me suis cassé la gueule. Moi, j'arrivais avec... une sorte d'ouverture culturelle sur tout, sur le monde. Et j'ai commencé à douter de la capacité pour cette société-là de m'accepter. Je suis donc assis dans une brasserie. J'ai 10 dollars en poche. Je ne sais pas du tout comment je vais faire pour payer mon loyer. Je prends un petit journal qui traînait là. Et là, je vois, cherche livreur de courrier à vélo. J'avais un vélo. Donc, je prends le numéro. Le lendemain, j'appelle. Ils me disent, oui, venez. Première journée de travail, tempête de neige. Donc là, j'ai l'impression que le sort s'acharne. À quel moment est-ce que j'ai posé un acte qui fait que rien ne fonctionne? Ce n'est pas facile comme travail. Donc en étant actif, j'ai l'impression... Évidemment, je dormais mieux, je mangeais mieux, j'avais des pensées plus saines, je n'étais plus en colère. Et le point, c'est qu'en pédalant, je me suis rendu compte qu'il fallait... Il fallait arrêter. Et donc j'ai dit stop, je vais me réinventer. Le constat que je fais sur ma bicyclette, parce qu'en une journée, je traverse Montréal deux fois d'est en ouest, du nord au sud, je me rends compte que où il y a beaucoup de gens qui viennent d'autres pays, on ne fait pas de vélo. Je suis souvent le seul noir. Et là, j'ai toute une réflexion qui naît. Pourquoi dans ces coins-là, on ne fait pas de vélo? Et donc, j'ai fait des questionnaires que je distribuais dans des centres d'accueil des immigrants. Et la réponse qui revenait, à la fin de la journée, je prenais mes trucs, j'ouvrais, c'était « je ne sais pas faire de vélo ». Et donc, en 2009, j'ai créé quelque chose au Québec, ça n'existait pas, un cours de vélo destiné à des adultes. Mais là, ce qui est intéressant, c'est que depuis 8 ans, 60% de ma clientèle, ce ne sont plus ces gens qui venaient d'autres pays. Ma clientèle est devenue tout le monde. Moi, je donne le cours depuis 2009, ça fait 15 ans maintenant, j'ai formé plus de 3000 personnes. Le sentiment que m'inspire le fait d'avoir été rejeté par une société et d'avoir créé quelque chose qui, aujourd'hui, vient en aide à cette société, c'est l'histoire de la vie, finalement. Tous les gens sont utiles, et on ne sait jamais d'où vient l'idée de génie. Ça a été salvateur. Donc moi, je pensais que c'était le bout de tout, il fallait arrêter. Mais en fait, ma bicyclette m'a sauvé la vie.
1: Donc c'était voilà, un petit fragment de fragment. Ça s'appelle Fragment sur Arte. Avec Papa Amadou, je vous invite à. S'il y a vraiment des. À l'instar de ce qu'on vient d'écouter, des petites tranches de vie vraiment sympathiques et étonnantes, risibles ou moins risibles. C'est sympathique, ça dure, voilà, la durée de ce qu'on vient d'écouter à peu près, chacun.
0: Ça dure 5 minutes à chaque fois.
1: Ouais, voilà. Non, 3, de 3 à 5. Des fois, c'est un peu plus court, des fois. Avec l'accent un peu là, entendu un peu de Montréal, mais des fois c'est un peu plus prononcé. Mais bon, il y a des sous-titres, vous en faites pas.
0: C'était Dans l'oreille du Cyclope.
1: Déjà JP. Parti.
0: Oui, on va se quitter. Hein.
1: C'était trop court.
0: en plus.
1: Alors, il faut une petite plus longue, parce que la vie, c'est souvent plus long.
0: On se la souhaite longue.
1: Ah oui,
0: et joyeuse que... surtout.
1: Ça, c'est sûr. On se retrouve le mois prochain, si tout va bien.
0: Le mois prochain, nouvelle thématique.
1: Si on n'a pas explosé d'ici là.
0: Voilà. Ciao, ciao.
1: Ciao, ciao.

0: Bonsoir à toutes et à tous et merci d'être à notre écoute. Il est 20h, c'est l'heure pour vous de retrouver l'émission de Pierre Lemarié, l'émission consacrée à la chanson française 40% de quota.
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1: Bienvenue dans 40% de quota, une émission présentée par Pierre Lemarié et que vous pouvez retrouver sur les ondes de Radio Grille Ouverte, donc une fois par mois, le deuxième jeudi du mois, de 20h à 21h. Et pour commencer, comme c'est la rentrée, ben en fait, j'ai décidé de vous résumer un petit peu l'été que j'ai vécu. Au sommaire de cette émission, on va faire un petit retour à Jazz au Parc, un tout petit détour à Barjac, on va revenir sur Anduze pour le festival Lol et Lalala, partir à Bessèges pour le festival What the Funk. Et ben, ce sommaire, tout ce programme sera entrecoupé de découvertes et d'échanges musicaux que j'ai partagés cet été. Mais on va commencer par le début. Alors, au tout début de l'émission, juste avant le générique, vous avez pu entendre un morceau qui s'appelle Say Yes, un morceau de Wax Taylor featuring ASM, A State of Mind. C'est un morceau qui est sorti sur l'album de Wax Taylor, In the Mood for Life, en 2009. Alors pourquoi je vous ai choisi ce titre précisément ? Parce que lors du festival Jazz au Parc, il y avait Ludivine Issembourg qui était programmée le premier soir, qui est flûtiste et qui a beaucoup collaboré avec Wax Taylor. Et il y avait aussi Rino qui habite Anduze. Rino, c'est le beatmaker, producteur du groupe A State of Mind ASM. Et lors de ce festival, lors du festival Jazz au Parc, en fait, Ludivine est venue rejoindre Rino qui faisait un DJ set lors du premier Jazz au Bal du festival Jazz au Parc. Et ça a donné, ils n'étaient pas revus depuis des années et ça a été un moment assez sympathique. Donc voilà, Jazz au Parc, on s'est bien régalé cette année, la programmation était chouette. Il a juste un petit peu manqué du monde, en fait, au niveau des entrées. Mais toujours est-il qu'il y avait trois soirées qui étaient très différentes l'une de l'autre. Une première soirée qui était plutôt groovy night. La deuxième soirée qui était plutôt fiesta latina. Et la troisième soirée, le dimanche à Cotonou, avec notamment Angélique Kidjo qui est venue chanter. Mais je vais revenir, parce que comme 40% de quota, c'est quand même une émission d'une chanson française ou musique francophone. Et je vais revenir sur Ludivine Issembourg, qui était en première partie d'Electro Deluxe. Ça, c'était le soir de la Groovy Night. Et je vous propose un titre de Ludivine Issembourg qui est sorti sur son album Above the Law. C'est le morceau Fever.

0: un petit morceau bien afrobeat sur les ondes de Radio Grille Ouverte dans l'émission 40% de quota. Alors, entre Jazz au Parc et le festival Lolé Lalala, il y a une semaine en fait qui sépare les deux festivals qui ont lieu tous les deux à Anduze en été. Et pendant ce temps-là, à Barjac, il y a le festival Barjac M'Enchante. Et juste pour faire une petite transition, il y a une artiste en fait qui était programmée cet été, une artiste qui s'appelle Hélène Piris, une artiste que j'apprécie beaucoup. Elle a sorti l'an dernier un album qui s'appelle « C'est moi » où il fait un peu chaud. Et je ne peux m'empêcher de vous faire découvrir un titre de cet album-là, un titre qui s'appelle « Je fais du développement personnel », Hélène Piris.
1: Bon, là, je vais me faire engueuler par ma copine Feuille de Figuier Sauvage, mais tant pis.
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1: Hélène Piris, si vous ne l'avez jamais vue en concert et si en tout cas vous la voyez programmée près de chez vous, n'hésitez pas à aller la voir. Alors moi j'avais découvert ça l'an dernier au festival LOL et Lalala, le festival, je vais vous en parler un petit peu tout à l'heure. Et elle a la particularité, enfin c'est un duo en fait sur scène, elle est au violoncelle et elle est accompagnée par un batteur fou. Et franchement, les textes sont très, très engagés écologiquement, politiquement. Et ouais, il y a une très, très, très belle énergie. En tout cas, ça dépote pas mal. Et c'est là qu'on en arrive au festival LOL et Lalala, qui a eu lieu donc du 30 juillet au 1er août cet été, toujours au Parc des Cordeliers à Anduze. Et il y avait une programmation assez variée, et notamment, enfin moi, comme je fais une émission musicale, je vais plutôt m'intéresser à la programmation Lalala. Il y avait David Lafort, Raymunda, un groupe où j'ai pas du tout kiffé, le groupe de Thomas VDB qui s'appelle Super Sobre. C'était quand même un chouette festival, de belles rencontres en tout cas en ce qui me concerne. Et je vais illustrer ce propos avec donc un morceau de David Lafort, un morceau qui est sorti sur son dernier album en date qui est de 2021. L'album s'appelle La tête contre le mur et le morceau que j'ai choisi de vous passer s'appelle Canapé.

David Lafort, qui était dans un bon cru du festival LOL et La La La. J'en profite juste, petit clin d'œil personnel, je remercie Jérémy Adrian, coordinateur de Radio Grille Ouverte, car grâce à lui, j'ai pu avoir le fameux Sésame, le passe 3 jours. Merci à toi, Jérémy. Et après LOL et La La La, on a, 3 semaines se sont écoulées entre le festival LOL et La La La et ma reprise radio au festival What the Funk. Et pendant ces 3 semaines-là, il s'est passé quand même pas mal de choses. Hein. Mon boulot, puis en vacances, des apéros, des repas en plein air, des barbecues. Et ça parle musique, ça parle chanson, ça parle politique. Et vient sur la table un titre d'Anne Sylvestre, le titre phare de son 11e album, qui est sorti en 1975. Cette chanson, en fait, c'est un rappel aux hommes de la condition féminine à travers tous les âges. Un morceau culte pour les féministes des années 70. Le titre, c'est « Une sorcière comme les autres ». Donc moi, je connaissais bien la version d'Anne Sylvestre, mais on m'a fait découvrir une version d'un duo. Un duo composé de Laetitia Isambert, qui est comédienne et chanteuse québécoise, et accompagnée de Nathalie Doumard, qui est actrice et dramaturge canadienne. Et à elles deux, en fait, elles sont accompagnées au piano, et il y a une version, mais qui est magnifique, de ce titre, le titre « Une sorcière comme les autres ».

Laetitia Isambert et Nathalie Doumard donc interprétaient ce magnifique titre d'Anne Sylvestre, Une sorcière comme les autres. Vous êtes bien sur Radio Grille Ouverte 88.2. C'est toujours l'émission 40% de quota. Et dans mon été, j'ai fait une découverte. Alors, ce n'était pas vraiment une découverte, mais on m'a envoyé un morceau, au départ sur WhatsApp. Et ben, je ne peux m'empêcher de vous le faire partager.

Ça débouche les oreilles. Le morceau s'appelle News 9. Et c'est l'œuvre d'un jeune garçon de 16 ans et demi qui est mon fils aîné, en fait. Et il a passé un peu son été devant ses instruments de musique et devant son ordinateur. Et il n'a pas arrêté de composer des trucs. Et là, ce morceau-là, en fait, il est disponible sur la plupart des plateformes, donc Deezer, Spotify, me semble-t-il, YouTube Music, sur Tidal aussi, il me semble. Et voilà, donc je voulais vous faire partager un petit peu la création de mon garçon. Et sachez qu'il en sera question aussi lors du prochain Portnawak. Portnawak fait sa rentrée sur les ondes de Radio Grille Ouverte. Ce sera le jeudi 17 à 19h. On sera en direct. Et là, je vous passerai le morceau, mais en entier. Bon, je retrouve le fil de mon été. Et ça nous amène au festival What the Funk. C'était la 8e édition qui a eu lieu du 20 au 22 août à Bessèges, à l'espace Frison. Et chaque année, en fait, depuis le début, Radio Grille Ouverte est associée à Radio Sommière, Radio 16, et depuis l'an dernier avec Radio Larzac. Et on a la chance, en fait, de pouvoir participer à tout le festival et la chance de pouvoir rencontrer tous les artistes et de pouvoir les interviewer. Alors, le premier soir, on fait ça en loge. Et le deuxième soir, en fait, il y a un plateau radio qui est en direct et en public et qui ouvre, en fait, la soirée du samedi au festival What the Funk. Comme chaque année, on a fait d'énormes découvertes. Et c'est vrai que c'est souvent des découvertes. Donc le seul groupe que je connaissais, moi, qui était programmé cette année, c'était la Malka Family. Et j'ai flashé sur un groupe du vendredi soir qui passait juste avant Malka Family. C'est un groupe, une fanfare, mais qui peut aussi faire de la scène et qui s'appelle Schizophonique. Et je ne peux m'empêcher de vous faire découvrir un titre qui s'appelle Groove On.

Voilà, schizophonique, une fanfare de poche, un brass band originaire de Rennes et qui tourne depuis 2014 avec des influences hip-hop, jazz, New Orleans, latino, rock. Ils sont six musiciens et ça, sur scène, c'est vachement bien. Et apparemment, en déambulation, c'est pas mal aussi. Le morceau qu'on vient d'entendre, donc, c'était Groove On, qui est extrait de leur EP qui est sorti l'an dernier. Le EP s'appelle tout simplement Schizophonique. À What the Funk, le lendemain, donc lors du plateau radio, nous avons découvert un groupe totalement barré, un collectif franco-chilien qui est basé à Bruxelles. Ce collectif s'appelle Hyper Content et les deux leaders du groupe sont deux batteurs. Ils sont en avant-scène, c'est incroyable d'ailleurs, et accompagnés par un bassiste, un guitariste, il y a deux cuivres et un clavier. Et ce collectif, en tout cas en plateau radio, on s'est régalé de les. On était hyper contents de les interviewer et de faire leur connaissance. Ils sont sortis en fait d'une école de jazz de Bruxelles. Et leur groupe en fait a des influences électro, house et funk. Et franchement, ça a dépoté. Ils sont passés, ils ont fermé, ils ont clôturé le festival What the Funk. Ils sont passés à minuit, mais c'était juste de la folie. Le groupe donc s'appelle Hyper Content et j'ai décidé de vous passer un titre qui s'appelle tout bonnement L'été toute l'année.

0: L'été toute l'année du groupe Hyper Content dans 40% de quota sur Radio Grille Ouverte. Et ben malheureusement, déjà, le temps passe hyper vite et c'est bientôt la fin de l'émission. Donc juste pour information, je vous ai parlé de 4 festivals. Je vous ai parlé de Jazz au Parc, de Barjac M'Enchante, de LOL et Lalala et de What the Funk. Sachez que sur le site de Radio Grille Ouverte, vous avez accès à tous les plateaux radio qui ont été réalisés par Radio Grille Ouverte en collaboration avec d'autres radios ou tout seul. Et si vous, franchement, ça vaut le coup d'aller jeter une oreille sur le site de Radio Grille Ouverte. Mais mon été n'est pas encore tout à fait terminé. Là, nous sommes le 22 août. J'avais encore une semaine de vacances et une semaine de vacances pour me replonger dans l'univers d'une certaine famille, la famille Higelin. Et on va commencer par le fils, Mister Arthur H, qui en sortait en 2018 un album magique qui s'appelait Amour Chien Fou. Et dans cet album-là, il y a un titre qui me plaît particulièrement, c'est le General of Love.
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Un morceau qui me touche particulièrement, en tout cas ce General of Love. Et c'est la fin, là, ça y est, c'est vraiment la fin de 40% de quota, en tout cas la fin de cette émission-là. L'émission, je vous le rappelle, on peut la retrouver sur les ondes de Radio Grille Ouverte, le deuxième jeudi du mois, de 20h à 21h. On la retrouve en rediffusion le samedi qui suit, pareil à la même heure, donc de 20h à 21h. Mais vous pouvez aussi la podcaster sur le site de Radio Grille Ouverte, radiogrilleouverte.com. Et pour se quitter, on va rester justement dans l'univers Higelin. Je ne peux pas vous passer un morceau du fils sans vous passer un morceau du papa. Et c'est un morceau que j'avais complètement zappé, en fait, dans la grande, longue discographie de Jacques Higelin. C'est un morceau qui est sorti en 2006 sur l'album Amor Doloroso. Et ce titre, c'est tout simplement Amour. Je vous donne rendez-vous le mois prochain, même jour, même heure. Et d'ici là, bye bye, portez-vous bien. C'était 40% de quota.

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Je peux dire à tous les admirateurs de Claude François que ses obsèques se sont déroulées dans l'émotion, certes, mais que la dignité de cette cérémonie et finalement le respect qu'on devait...

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